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Il est déjà midi 20.

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1: Bonjour à tous. L'optimisme est de mise en Gironde. L'incendie qui a déjà ravagé 42 000 hectares n'a pas progressé, même si hier soir il n'était pas fixé. Côté température, les voyants sont pour l'instant au vert et la baisse devrait se poursuivre aujourd'hui. En attendant, l'autoroute A63 jusqu'à Bayonne a rouvert à 14h hier. En revanche, aucun TGV ne circulera jusqu'à dimanche au sud de Bordeaux, hormis ceux desservant Agen et Toulouse. La préfecture a également autorisé 144 000 nouvelles personnes à rentrer immédiatement chez elles dans 9 communes près de Bordeaux. Des personnes qui pourraient avoir de mauvaises surprises. 22 procédures ont été ouvertes pour des faits de vol par effraction en Gironde, une annonce hier du parquet de Bordeaux. Et des personnes mal intentionnées ont profité des évacuations pour cambrioler les maisons laissées vides. En parallèle, bonne nouvelle dans le département voisin des Landes. Le préfet a annoncé en fin de journée que le feu près de Biscarrosse était maîtrisé. Tous les quartiers vont pouvoir ouvrir à la circulation. Et puis la piste criminelle se précise pour l'incendie en Côte d'Or. Le feu est désormais fixé. Les flammes ont parcouru 150 hectares. Les autorités ont lancé un appel à témoins dans l'espoir de retrouver les responsables. Dans le reste de l'actualité, une urgence humanitaire a cessé en Espagne. Près de 1500 personnes sont arrivées par la mer dans l'enclave espagnole au Maroc ces derniers jours. 9 sont mortes en tentant de traverser hier. Le gouvernement espagnol a annoncé à déployer des soldats pour garantir la sécurité. Il s'agit de l'arrivée de migrants la plus importante depuis 2021. Retour en France avec ce mouvement de grève locale et inopiné annoncé par la SNCF. Le trafic devrait être perturbé à partir d'aujourd'hui jusqu'à dimanche en Normandie, alors que ce week-end de chassés-croisés s'annonce chargé dans les transports. Et il va y avoir du monde également sur la route. C'est le traditionnel chassés-croisés entre juilletistes et aoussiens. Le trafic est noir dès aujourd'hui dans le sud-ouest dans le sens des départs. C'est rouge dans tout le reste du pays. Et puis les championnats d'Europe de natation débutent aujourd'hui au centre aquatique de Saint-Denis. Une première en France depuis 39 ans. L'équipe de France pourra notamment compter sur le quadruple champion olympique Léon Marchand.

particulier, changez-vous les idées en vous distrayant avec vos amis. Vous avez besoin de prendre du recul avec le bureau. Taureau, Mercure vous soutient dans vos démarches commerciales. C'est le moment de prendre de nouveaux contacts. Gémeaux, vous devez canaliser votre impulsivité et prendre le temps de réfléchir avant de formuler vos doléances. Cancer, vous fourmillez d'idées nouvelles qu'il vous tarde de concrétiser au plus vite. Lion, si vous êtes en phase de négociations financières, c'est le moment de dévoiler vos plans. Vierge, vous travaillez dans une ambiance détendue aujourd'hui. Vous entretenez de bonnes relations avec vos collaborateurs. Balance, vous réorganisez votre travail. Vous voulez perdre moins de temps et chercher des solutions concrètes pour y parvenir. Scorpion, si vous êtes célibataire, vous multipliez les expériences avec légèreté et insouciance. Sagittaire, arrondissez les angles au lieu de réagir de façon disproportionnée à la moindre réflexion. Capricorne, multipliez les contacts, ils seront porteurs pour les semaines à venir. Verseau, l'amour guide vos pas. Vous avez envie de faire plaisir à votre partenaire, alors vous n'hésitez pas à casser votre tirelire. Poisson, Uranus entre dans votre signe, inaugurant une période fertile en rebondissements.

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1: Bonjour à tous, le pire est derrière nous. Ce sont les mots hier de la préfète de Gironde, Sophie Broca. L'incendie qui a déjà ravagé 42 000 hectares n'a pas progressé et semble stable. Les pompiers restent tout de même prudents et assurent qu'il est trop tôt pour savoir quand il sera fixé. Côté température, les voyants sont pour l'instant au vert et la baisse devrait se poursuivre aujourd'hui. En attendant, certaines restrictions ont été allégées. 144 000 personnes ont été autorisées à rentrer chez elles hier dans plusieurs communes près de Bordeaux. L'autoroute A63 entre Bordeaux et Bayonne est également accessible aux automobilistes depuis hier après-midi. À noter que les aires de repos, elles, restent fermées dans le secteur. Laurent Nunez, lui, se veut ferme face aux incendiaires. Le ministre de l'Intérieur était hier soir sur le plateau de BFM TV. Les forces de l'ordre ont procédé à 275 interpellations depuis le début de la saison. 31 personnes ont été mises en examen et placées en détention provisoire. Et il va encore faire chaud. 21 départements de l'Est de la France sont toujours ce matin en vigilance orange canicule. Météo France s'attend à des températures allant dans le secteur jusqu'à 38 degrés, voire 40 degrés dans le Var. Dans le reste de l'actualité, le nombre de naissances a encore reculé en France au premier semestre 2026. C'est ce que démontrent les dernières données publiées par l'INSEE. 314 000 bébés sont nés entre janvier et juin, soit une baisse de 1,1% par rapport à l'année dernière sur cette même période. Donald Trump annonce un accord sur le désarmement du Hamas, mais ni le groupe palestinien ni Israël n'ont pour l'instant officiellement confirmé l'information. Le président américain affirme que les forces israéliennes se retireront de la bande de Gaza à mesure que le désarmement s'achève. Des négociations se tiennent depuis des semaines en Égypte pour mettre en œuvre la deuxième phase de l'accord de cessez-le-feu dans l'enclave palestinienne. Et puis on termine avec le football et la colère qui s'organise face au projet de la FIFA de vente de parts de la Coupe du Monde. Les 55 membres de l'UEFA se sont mis d'accord à l'unanimité. Les membres de l'instance européenne du football boycotteront la compétition si le projet va à son terme. Excellent début de journée à tous.

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1: Bonjour à tous, le pire est derrière nous. Ce sont les mots hier de la préfète de Gironde, Sophie Broca. L'incendie qui a déjà ravagé 42 000 hectares n'a pas progressé et semble stable. Les pompiers restent tout de même prudents et assurent qu'il est trop tôt pour savoir quand il sera fixé. Côté température, les voyants sont pour l'instant au vert et la baisse devrait se poursuivre aujourd'hui. En attendant, certaines restrictions ont été allégées. 144 000 personnes ont été autorisées à rentrer chez elles hier dans plusieurs communes près de Bordeaux. L'autoroute A63 entre Bordeaux et Bayonne est également accessible aux automobilistes depuis hier après-midi. À noter que les aires de repos, elles, restent fermées dans le secteur. Laurent Nunez, lui, se veut ferme face aux incendiaires. Le ministre de l'Intérieur était hier soir sur le plateau de BFM TV. Les forces de l'ordre ont procédé à 275 interpellations depuis le début de la saison. 31 personnes ont été mises en examen et placées en détention provisoire. Et il va encore faire chaud. 21 départements de l'Est de la France sont toujours ce matin en vigilance orange canicule. Météo France s'attend à des températures allant dans le secteur jusqu'à 38 degrés, voire 40 degrés dans le Var. Dans le reste de l'actualité, le nombre de naissances a encore reculé en France au premier semestre 2026. C'est ce que démontrent les dernières données publiées par l'INSEE. 314 000 bébés sont nés entre janvier et juin, soit une baisse de 1,1% par rapport à l'année dernière sur cette même période. Donald Trump annonce un accord sur le désarmement du Hamas, mais ni le groupe palestinien ni Israël n'ont pour l'instant officiellement confirmé l'information. Le président américain affirme que les forces israéliennes se retireront de la bande de Gaza à mesure que le désarmement s'achève. Des négociations se tiennent depuis des semaines en Égypte pour mettre en œuvre la deuxième phase de l'accord de cessez-le-feu dans l'enclave palestinienne. Et puis on termine avec le football et la colère qui s'organise face au projet de la FIFA de vente de parts de la Coupe du Monde. Les 55 membres de l'UEFA se sont mis d'accord à l'unanimité. Les membres de l'instance européenne du football boycotteront la compétition si le projet va à son terme. Excellent début de journée à tous.
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2: Bonjour à toutes et à tous et bienvenue dans la matinale, c'est Frédéric et nous sommes ensemble jusqu'à un petit peu plus de 10h. Bon, et bien ça va être une belle journée aujourd'hui. On va commencer par regarder la météo, alors en tout cas en début de journée. Quelques gouttes peut-être ce soir. Hein. Je suis encore sur le bulletin d'hier soir. Nous n'avons pas encore reçu le tout nouveau bulletin de ce matin, alors évidemment on rafraîchira tout ça à 8h. En tout cas, aujourd'hui la Savoie est sous l'influence des orages qui arrivent de l'ouest de la région. Le temps est changeant, passage nuageux fréquent, pouvant donner quelques gouttes en journée. Cela n'empêche pas le soleil de poursuivre son travail, créant une ambiance lourde. À partir du milieu d'après-midi, ces passages sont plus significatifs et donnent des averses, voire de l'orage, possiblement jusqu'en début de nuit suivante. Ce temps variable limite l'envolée des températures et rend plus incertaine la prévision des maximales. Isotherme 0 degré vers 4500 mètres aujourd'hui. Le vent d'ouest s'installe en altitude. 15 à 25 km par heure. Du côté du thermomètre, eh bien, nous avons 12,9 degrés actuellement dans le centre de la station, 14,5 degrés, une petite inversion de température, avec le sommet de Solez déjà au soleil. Et puis sur notre glacier actuellement 10,2 degrés. Sachez que le moment le plus chaud sur notre glacier hier était à minuit pile, avec 11,2 degrés quand même. Allez, on part en musique avec Taxi Girl et dans quelques instants, l'éphéméride.

0: 7h37, bon réveil si vous ouvrez les yeux, bon courage pour ceux qui sont déjà au boulot. Un petit message de nos partenaires et on passe à l'éphéméride.
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2: Nous sommes le vendredi 31 juillet, 212e jour de l'année. Il en reste 153 et nous sommes dans la 31e semaine. Le soleil s'est levé ce matin sur Val d'Isère à 6h14. Il se recouchera derrière Tauvière à 21h02 et nous perdons 3 minutes de soleil. La lune, eh bien, elle était pleine lune hier soir. Alors, elle est plus qu'à 94% aujourd'hui. Le proverbe du jour, le vieux chat aime les jeunes souris. Le dicton du jour, parce que nous fêtons aujourd'hui les Germains et les Ignaces. Alors, le dicton, chaleur du jour de Saint-Germain, mais à tous le pain dans la main. Et la citation du jour, elle est signée Alfred de Vigny. Tout homme qui a été professeur, garde en lui quelque chose de l'écolier. Voici maintenant votre horoscope.
3: Bélier, changez-vous les idées en vous distrayant avec vos amis. Vous avez besoin de prendre du recul avec le bureau. Taureau, Mercure vous soutient dans vos démarches commerciales. C'est le moment de prendre de nouveaux contacts. Gémeaux, vous devez canaliser votre impulsivité et prendre le temps de réfléchir avant de formuler vos doléances. Cancer, vous fourmillez d'idées nouvelles qu'il vous tarde de concrétiser au plus vite. Lion, si vous êtes en phase de négociations financières, c'est le moment de dévoiler vos plans. Vierge, vous travaillez dans une ambiance détendue aujourd'hui. Vous entretenez de bonnes relations avec vos collaborateurs. Balance, vous réorganisez votre travail. Vous voulez perdre moins de temps et chercher des solutions concrètes pour y parvenir. Scorpion, si vous êtes célibataire, vous multipliez les expériences avec légèreté et insouciance. Sagittaire, arrondissez les angles au lieu de réagir de façon disproportionnée à la moindre réflexion. Capricorne, multipliez les contacts, ils seront porteurs pour les semaines à venir. Verseau, l'amour guide vos pas. Vous avez envie de faire plaisir à votre partenaire, alors vous n'hésitez pas à casser votre tirelire. Poisson, Uranus entre dans votre signe, inaugurant une période fertile en rebondissements.

7h46 sur Radio Val. Dans un instant, dans 2-3 minutes, les infos à Valine, les infos de Val d'Isère. Importante aujourd'hui, Val d'Isère se transforme pour accueillir la 21e foire à Valine et Savoyarde. Voici Pierre Demar.

0: 7h49, dans une minute, les infos avalines, les infos du village. Comme chaque jour, préparé et présenté par Agathe. Quel va être le menu aujourd'hui des infos avalines? Bonjour Agathe.
1: Bonjour Frédéric, aujourd'hui dans les infos avalines, nous avons appris un accident de speed riding mercredi soir. Nous annoncerons la circulation aménagée pour la foire avaline. Nous évoquerons par la même occasion la 21e édition de la foire avaline savoyarde. Nous parlerons également des restrictions concernant les chantiers pour cette manifestation. Et enfin, nous terminerons avec la performance réalisée par la traileuse Anise Rousset.
0: Eh bien, c'est parfait. Les infos avalines d'Agathe, c'est dans 15 secondes.
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0: 7h50, les infos du village, préparées et présentées par Agathe. Rebonjour Agathe.
1: Rebonjour Frédéric, voici les infos avalines de ce vendredi 31 juillet. Pour les routes, en raison de la préparation de la foire avaline organisée ce week-end, la circulation et le stationnement sont interdits à compter de ce matin à 8h dans les rues de la Poste, de la Galise, de l'Église, la montée de Bellevue, la place Mouflier et le Val-Village. Pour les riverains, la rue Nicolas-Basile est mise en double sens entre la rue de l'Église et la rue des Lissières. À partir de 13h, la circulation et le stationnement seront interdits sur l'avenue Olympique entre la rue du Picheru et le rond-point Mouflier, dans le tunnel des téléphériques dans le sens rond-point des pistes et le rond-point Mouflier. L'avenue du Prarion sera en sens unique descendant depuis l'intersection avec la rue de la Poste jusqu'au rond-point Mouflier avec une circulation par la gauche. La circulation sera également interdite dans la rue du Parc des Sports entre la rue Noël-Maché et le rond-point Pétry. Des déviations seront donc mises en place. Dans le sens Ladaille-Le Forné, le sens de circulation se fera de l'avenue Olympique, la rue du Picheru, la route de la Balme, la rue de la Fasse, le pont du Joseret en passant également par la rue du Cachet, le chemin du Charvet, la rue des Lessières pour rattraper l'avenue du Prarayon en direction du Forné. Pour se rendre à Ladaille, les véhicules devront emprunter le rond-point Mouflier par la gauche pour rejoindre la rue de l'Eau Vive, la rue Noël-Maché, la rue du Parc des Sports, la rue de la Calabourdane et la rue de la Balme jusqu'à l'avenue Olympique en direction de Ladaille. Le stationnement est interdit aux abords des itinéraires de déviation. Ces dispositions resteront en vigueur jusqu'à lundi à 2h du matin. A noter que ces restrictions ne s'appliquent pas aux organisateurs, partenaires, prestataires, services communaux et services de sécurité et de secours. Un nouvel accident de speed riding a eu lieu mercredi soir sur Solaise aux alentours de 20h30. La victime, retrouvée avec 3 vertèbres cassées, a été secourue par le PGHM de Bourg-Saint-Maurice. Nous ignorons pour le moment l'âge et la nationalité du speed rider. Après un week-end festif la semaine passée, la fête continuera à partir de demain avec les 21 ans de la foire avaline. Pendant ces deux prochains jours, le village célébrera les liens historiques transfrontaliers avec un record cette année. Plus de 120 exposants et animations, dont une centaine de producteurs et d'artisans des deux Savoies, du Val d'Aoste et du Piémont, qui exposeront au cœur du village en mettant à l'honneur traditions locales et artisanales, comme nous en parle Pauline Gabert, coordinatrice de la foire avaline.
4: Sur les 120 stands, on a quand même 27 exposants qui sont tout à fait nouveaux, donc vous allez pouvoir découvrir cette année. Les autres sont généralement des habitués. Et parmi ces 27 nouveaux, on en a un peu moins de la moitié qui sont quand même des avalins. Donc on grandit un peu avec les gens du village finalement dans la foire.
1: Cette foire rendra hommage au folklore local à travers le savoir-faire des régions françaises et italiennes, où il sera également possible de se restaurer sur place. La foire avaline sera rythmée tout au long du week-end par une ambiance festive, grâce aux fanfares qui animeront les ruelles de notre village. Le folklore sera également mis en lumière par les danses traditionnelles de la compagnie La Savoie. D'autres animations seront à découvrir entre amis ou en famille, avec de nombreuses animations, comme nous en parle David Emestal, responsable des animations à Val d'Isère. Val-d'Isère Tourisme.
5: C'est le cœur de ce qu'on aime faire ici à Val-d'Isère, puisqu'on va pouvoir retrouver les animations pour tous avec beaucoup de fanfares. On retrouvera les Funky Brass, on retrouvera la Fanfare Express, on retrouvera l'Avenir d'Albins qui à chaque fois anime le défilé. Et puis on pourra en effet retrouver des choses comme du Corps des Alpes ou encore beaucoup d'animations pour enfants. Les animations pour enfants, c'est aussi ce qui nous motive sur cette foire savoyarde à Valines. On va pouvoir retrouver cette année trois manèges, non pas deux, trois manèges, mais aussi des constructions de cabanes, des dinettes géantes et de quoi passer un excellent moment avec la famille. La famille qui pourra aussi découvrir des animations de prévention, puisque la police municipale sera là avec un crash test, la gendarmerie avec les jumelles pour Métaprune, et puis les pompiers qui nous accompagnent toujours pour des parcours où vous allez pouvoir découvrir un petit peu le métier de pompier. Ça, ce sont les animations de prévention. Donc beaucoup d'animations et beaucoup d'animations dédiées aux plus jeunes sur cette manifestation.
1: Les différents stands et quartiers seront à découvrir depuis la zone du coin jusqu'au quartier de l'église en passant par l'avenue Olympique, le Val-Village et la place de l'Office de Tourisme. L'ensemble du programme est à retrouver sur le site internet de l'Office de Tourisme. Chaque année, plus de 5000 visiteurs sont présents pour découvrir les produits savoyards. Pour le bon déroulement de la foire à Valines, les travaux sont interdits dans les périmètres de la manifestation. À compter des horaires de fermeture de route aujourd'hui à 8h, à compter de 13h, les chantiers seront interdits aux abords des voies de circulation, dont les déviations et les stationnements seront interdits, tout comme les livraisons sur les chantiers aux abords des voies de circulation. Les véhicules de plus de 3 tonnes et plus ne pourront pas circuler dans le village. La restriction s'applique jusqu'à lundi à 2h du matin. Défi relevé pour Annelise Rousset, la détentrice du record du GR20 et ancienne ambassadrice du Club des Sports, a gravi le sommet du Grand Paradis en 11h20, avec pour point de départ et d'arrivée Val d'Isère. Elle a réalisé au total un parcours de 72 km, dont 5000 mètres de dénivelé positif et une ascension à plus de 4000 mètres d'altitude, mêlant course de montagne et alpinisme sur une journée, comme elle nous le confie.
6: Franchement, ça s'est très bien passé. Après, j'avoue, je m'entraîne plus comme je m'entraînais avant, donc les 70 km me faisaient peur. Le dénivelé aussi, forcément, hein, quand on s'entraîne moins, j'en ai un petit peu bavé. Mais non, très très belle journée. C'était adorable, c'était génial. Là-haut, au sommet, c'était juste incroyable. Quand on monte au col de la Loz, il y a eu plein de bouquins, c'est superbe. Lever du soleil là-haut. Même au Grand Paradis, au final, j'avais pris de quoi m'habiller. En fait, je suis montée en short et en t-shirt. Je faisais un petit peu tâche là-haut en short et en t-shirt, mais il faisait très chaud.
1: Après avoir mis un terme à sa carrière internationale, le choix du projet n'est pas anodin, comme elle nous le raconte.
6: C'était à cœur de trouver un projet qui partait de Val d'Isère, c'était une certitude. Et ensuite, le Grand Paradis, c'est le premier sommet que j'ai pu faire en première expérience d'Alpi. Et c'était chouette, je trouve, de relier Val d'Isère, Grand Paradis, deux pays, d'une traite sur une journée. C'était un petit peu ça l'objectif de la journée. Ça me rappelait de beaux souvenirs.
1: Encore une belle performance réalisée par Annelise Rousset, qui a été accueillie par des représentants de l'Office de Tourisme, le maire et un adjoint, ainsi que de son équipe, ses proches, des passants et des fans. Dans l'agenda du jour, retrouvez au cinéma Le Splendide à 18h La Fille dans les Nuages, suivi à 21h La Bataille de Gaulle, partie 1, L'Âge de Fer. Vivaldi s'est ouvert de 9h à midi, tout comme la mairie qui est ouverte de 9h à midi. La médiathèque est ouverte de 14h à 18h. La centrale de réservation est ouverte de 9h à 19h. L'office de tourisme est ouvert de 8h30 à 19h30. Le centre aquasportif est ouvert de 10h à 21h. L'Acrovanche vous accueille de 10h à 19h. Et enfin, la pêche au lac de Louillette est ouverte de 6h30 à 18h. C'est la fin des infos à Valines. Retrouvez dans quelques instants Frédéric. Belle journée à tous et à demain.
0: Merci Agathe, à tout à l'heure, 8h50 pour un prochain bulletin. Voici les Dehors, c'est à 8h. On fait le point sur l'actu nationale avec Clémence Lobary.

0: Il est 8h, un point sur l'actu nationale et internationale avec Clémence Lobary. Bonjour Clémence.
1: Bonjour à tous. La situation est toujours stable en Gironde. La préfecture annonce ainsi que le feu n'a pas progressé cette nuit, notamment grâce à des conditions météorologiques favorables. Les pompiers mènent notamment des actions de traitement des lisières pour éviter d'éventuelles reprises. En attendant, les restrictions ont été allégées dans le département. Au total, 144 000 des 220 000 personnes évacuées depuis le déclenchement du feu le 22 juillet peuvent rentrer chez elles. Du côté des trains, des travaux sur les lignes de chemin de fer sont en cours. La ligne Vérandaille pourrait être rouverte d'ici la fin du week-end. En attendant, aucun TGV ne circule jusqu'à dimanche au sud de Bordeaux, hormis ceux desservant Agen et Toulouse. D'autres incendies sont toujours sous surveillance dans le reste du pays, en Corse, dans les Hautes-Alpes et dans le Var. Dans le Var, où un nouveau feu virulent au sud-est de Brignoles a parcouru 130 hectares en moins de 24 heures. Et puis la piste criminelle se précise pour l'incendie en Côte d'Or. Le feu est désormais fixé. Les flammes ont parcouru 150 hectares. Dans le reste de l'actualité, le Hamas accepte de se désarmer dans la bande de Gaza. Donald Trump a annoncé un accord sur le désarmement dans l'enclave palestinienne. Le président américain affirme que les forces israéliennes se retireront de la bande de Gaza à mesure que le désarmement s'achèvera. Des négociations se tiennent en tout cas depuis des semaines en Égypte pour mettre en œuvre la deuxième phase de l'accord de cessez-le-feu dans l'enclave palestinienne. Promesse tenue, environ 33 000 climatiseurs d'appoint ont été livrés dans les hôpitaux et les EHPAD pour faire face aux futurs épisodes de chaleur. Une déclaration hier de la ministre de la Santé sur LCI, mais c'est loin de suffire pour répondre à la situation selon la CGT. Le syndicat déplore le manque de robustesse de ces appareils qui vont tourner de manière intensive 24 heures sur 24. Et puis, les stars de la natation sont de retour à Paris. Deux ans après les Jeux Olympiques 2024, la capitale et le centre aquatique de Saint-Denis accueillent à partir d'aujourd'hui les championnats d'Europe. Le plongeon et la natation donnent le coup d'envoi des épreuves. Et on attend évidemment la natation sportive et Léon Marchand dès le 10 août. Excellent début de matinée à tous.
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0: La météo pour aujourd'hui avec le tout nouveau bulletin émis il y a quelques minutes par la station météorologique de Bourg-Saint-Maurice. Eh bien, ce matin, le temps est déjà instable et changeant avec des passages de nuages élevés et une possibilité d'orage localisé donnant un coup de tonnerre, un coup de vent et un peu de pluie. Entre ces passages nuageux ou orageux, le soleil perce régulièrement, créant une ambiance lourde. À partir du milieu d'après-midi, le risque d'orage devient plus significatif et ces orages peuvent alors donner des rafales de vent à 70 km par heure, des précipitations de pluie qui peuvent être de temps en temps assez fortes et même de petites grêles localisées. Ce temps variable limite l'envolée des températures et rend plus incertaine la prévision des maximales, mais tout de même, on parle de 32 degrés à Bourg-Saint-Maurice et 25 degrés ici à Val-d'Isère avec une isotherme 0 degré vers 4400 mètres. Le vent sur le domaine, sur le bypark de secteur sud-ouest s'installe en altitude 20 à 30 km par heure vers 3000 mètres. Ça sera à peu près le même type de temps demain, mais on va commencer par cette nuit. Les dernières averses orageuses s'évacuent très rapidement en soirée. Le ciel se dégage et la nuit est étoilée. Ça sera bien agréable pour l'installation des 120 petits chapiteaux. Et puis pour demain, premier jour de cette foire à Valines, la canicule est bien installée. Mais après un très beau début de matinée, le ciel devient plus variable en montagne avec des cumulus qui gonfle et donne une alternance de nuages et d'éclaircies. Très localement, une petite averse peut se déclencher sur le relief l'après-midi. Le risque d'orage semble écarté et on attend 23 degrés demain dans la station. Pour la journée de dimanche, le deuxième jour de foire, eh bien après deux jours à peine moins étouffants, le mercure reprend quelques degrés. Forte chaleur et soleil écrasant sont donc au programme. Seuls les reliefs de l'Est, donc chez nous, ont le droit à de rafraîchissantes averses orageuses en fin de journée. Et on attend 25 degrés comme température. Allez, on va jeter un petit coup d'œil sur le reste de la semaine. Lundi, dans la même lignée que dimanche, les orages. orages pourraient être un peu plus fréquents à l'est du département en fin de journée. Mardi, le temps reste très similaire avec peut-être un risque orageux qui s'étend au reste du département en fin de journée. Mercredi, journée chaude et sèche. Jeudi, le thermostat est encore bloqué, pas de changement. Et ça sera pour vendredi et samedi prochain qu'il y aura une sortie possible de la quatrième canicule de cet été. Mais ça, c'est une affaire à suivre. Du côté du thermomètre, actuellement dans le centre de Val-d'Isère, ça grimpe avec 14,5 degrés. Et si on monte un peu plus haut au soleil de Solèze, eh bien nous avons là-haut une température de 15,5 degrés. Allez, on file dans un centre de vacances de Val-d'Isère. Retrouvez un artiste, Bruno Campeglia, La fin des élites. On aura bientôt Sébastien Kaufmann également avec les Jazz Manouches en interview sur Radio Val. Je vous prépare ça pour dimanche après-midi parce qu'ils vont jouer à Val-d'Isère mardi. Et ensuite, direction la vallée du Manchet. On va jouer les Robins des Bois là-bas. On va parler tir à l'arc.

0: Direction Parc des Sports du Manché, au stand de tir à l'arc, un sport de précision et de concentration.
1: Alors je me place, je creuse le coude, je pose les doigts, je prends une bonne inspiration, je vise, 1, 2, 3 et je décoche. Et ça part droit.
0: Ce geste, il est essentiel pour toucher le cœur de la cible, mais le tir à l'arc, ça demande aussi d'autres compétences pour devenir un bon archer. Guillaume Tell et Robin Desbois n'auront qu'à bien se tenir quand vous aurez suivi les conseils du moniteur.
1: Le tir à l'arc, ça demande beaucoup de concentration, beaucoup de calme. On joue avec la respiration et la coordination. Donc c'est vrai qu'il faut être bien présent, bien concentré sur sa cible et de la persévérance. Parce que, évidemment, on ne peut pas directement toucher le centre de 10 cm à 15 mètres de suite. Il faut souvent quelques séances et il faut persévérer. Et il faut retravailler le geste. Comme on dit, comme sur les arts martiaux, on va retravailler le geste plusieurs fois jusqu'à ce qu'il soit parfait.
0: Comme tous les sports qui nécessitent l'utilisation d'une arme, la sécurité avant tout. L'archerie n'y échappe pas, bien sûr.
1: Alors, on retrouve un petit peu le code des arts martiaux, finalement, où on doit être bien présent, bien ancré. On peut faire énormément de choses qui peuvent être très sympas, voire spectaculaires, mais il y a des codes, il y a des règles, tout ça, pour que ça se passe en sécurité. Et du coup, ça peut apporter, oui, effectivement, beaucoup de bienfaits sur la concentration. Sur les enfants, ça marche super bien.
0: Et ici, on est loin des Jeux Olympiques. Les séances sont adaptées à tous les niveaux, initiés comme amateurs, dans une ambiance reposée et conviviale. Pour autant, à vous de montrer que vous êtes le meilleur archer, parce qu'on n'oublie pas la compétition.
1: Alors, il y a des compétitions amicales, évidemment, entre groupes, entre familles, on se challenge. Et de temps en temps, on fait un tournoi un petit peu plus loin pour savoir quel est le meilleur tireur à 15 mètres. On fait des compétitions un petit peu plus haut, mais ça reste très amical tout ça.
0: Si vous aussi, vous voulez tester vos talents avec un arc, le stand de tir vous attend dans la vallée du Manché du lundi au samedi de 9h45 à 18h pour des séances de 45 minutes comprises dans la carte Ball Pass. Le matériel est bien sûr prêté sur place et vous avez tout à fait la possibilité de ramener le vôtre. Il ne vous reste plus qu'à viser la cible et comme dit Valérian,
1: flèche libre, c'est parti.
2: 8h11, bon réveil si vous ouvrez les yeux. C'est une journée qui va être particulièrement agréable entre soleil et nuages et le déploiement de ces 120 chapiteaux pour cette 21e foire à Valines Savoyarde. Ça a démarré, bien sûr, il y aura des restrictions de circulation. Je vous en parlerai dans quelques minutes.

0: 8h15. Alors, je vous propose de faire un point complet sur la circulation pendant ces festivités de ce week-end de la 21e foire à Vallines et Savoyarde. 120 petits chapiteaux sont en cours d'installation dans le centre de la station, ce qui entraîne bien sûr des mesures particulières au niveau de la circulation. Alors, je vais tout vous expliquer là à 8h15. Vous pourrez retrouver tout le détail, bien sûr, dans les infos à Vallines sur le site radiovaldisere.com. Ça sera au tout début des infos à Vallines pour bien repérer, parce que là, c'est quand même un petit peu lourd tout ce que je vais vous dire. Donc, en raison de la préparation de cette foire à Vallines, la circulation et le stationnement sont interdits à compter de ce matin 8h dans les rues de la Poste, de la Galise, de l'Église, la Montée de Bellevue, la place Mouflier et le Val-Village. Pour les riverains, la rue Nicolas-Basile est mise en double sens entre la rue de l'Église et la rue des Lessières. À partir de 13h, la circulation et le stationnement seront interdits sur l'avenue Olympique, entre la rue du Picheru et le rond-point Mouflier, donc dans le centre, dans le tunnel des téléphériques, dans le sens rond-point des pistes et le rond-point Mouflier. Notez également que l'avenue du Prarion, donc là on est un peu plus haut dans la station, sera en sens unique descendant depuis l'intersection avec la rue de la Poste jusqu'au rond-point Mouflier, avec une circulation par la gauche. La circulation sera également interdite dans la rue du Parc des Sports, entre la rue Noël-Machet et le rond-point Pétry. Et notez que des déviations seront donc mises en place dans le sens Ladaille-Le Fornay. Le sens de circulation se fera de l'avenue Olympique, la rue du Picheru, la route de la Balme, la rue de la Fasse, le pont du Joseré, en passant également par la rue du Cachet, le chemin du Charvet, la rue des Lessières, pour rattraper l'avenue du Prarion en direction du Fornay. En fait, on fait le tour de la station, il y a des déviations, il y a des flèches, ne vous inquiétez pas, c'est bien mis en place. Pour se rendre à Ladaille, les véhicules devront emprunter le rond-point Mouflier par la gauche, donc le rond-point du centre, pour rejoindre la rue de l'Eau Vive. C'est une petite rue qui est juste derrière le centre de la station. La rue Noël-Machet, la rue du Parc des Sports, la rue de la Calabourdane et la rue de la Balme jusqu'à l'avenue Olympique en direction de la Daille. Le stationnement est interdit aux abords des itinéraires de déviation. Ces dispositions resteront en vigueur jusqu'à lundi 2h du matin. Oui, le temps de tout démonter. Alors rassurez-vous, c'est bien fléché. Pour les navettes, eh bien, le train rouge continue de circuler, mais évidemment il est interrompu au milieu de la foire. Donc une première navette pour aller à la Daille, une seconde pour monter du côté du Fornay. On fait une petite pause pub et on se retrouve dans 15 secondes pour les infos loisirs.
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0: Alors, je vous le disais tout à l'heure, les restrictions de circulation, vous pouvez retrouver tous les détails dans les infos à Vallines sur radiovaldisere.com. Et il y a également quand même des animations aujourd'hui avec la préparation de la foire. À 9h, vous allez avoir la chance de rencontrer, si ça vous dit, des agents du Parc National de la Vanoise. Ça se passe sur le parking du Manchet. Bien sûr, c'est gratuit. Pour aller au Manchet, vous pouvez y aller à pied, en vélo. Ou alors, vous prenez le train jaune qui vous conduit directement au fond de la vallée du Manchet. Et là-bas, donc, près du parking, vous allez pouvoir rencontrer les agents du Parc National de la Vanoise. Vous allez parler flore et faune d'une manière incroyable. À 9h30, William vous emmène au Monal. Alors là, évidemment, il fallait réserver votre place. Départ depuis la place de l'Office du Tourisme. À 10h, Chloé, notre animatrice sportive qui, tous les jours, vous propose des animations, eh bien, vous propose aujourd'hui un concours de Molki. Qu'est-ce que c'est que le Molki? Eh bien, écoutez, restez à l'antenne. Chloé sera là dans une heure à peu près pour nous parler de ce sport d'adresse. Et puis du côté du centre aquasportif, il est ouvert jusqu'à 21h ce soir. Vous trouverez là-bas des bassins, un spa, tout pour vous tonifier, tout pour vous relaxer, deux murs d'escalade et à 14h, un tournoi de futsal. Juste à côté, il y a la Maison de Val, dans laquelle vous trouvez le cinéma Le Splendide, qui vous propose à 18h La Fille dans les nuages et à 21h La Bataille de Gaulle, partie 1, L'Âge de Fer. Dans cette même Maison de Val se situe également la médiathèque, ouverte tout à l'heure de 14h à 18h. Et puis vous pouvez pêcher à Val d'Isère, tout en haut de la montagne, au lac de Louillette. Alors il suffit pour ça de prendre la voiture jusqu'au lac de Louillette, ou alors plus agréable encore, le bon plan, c'est le télésiège, le TC10 de Solez, qui vous monte en quelques minutes en haut de Solez. Il est gratuit. Après, c'est quelques minutes de marche à peine pour atteindre le lac de Louillette. Et si vous avez envie de pêcher, bien notez là-bas que notre garde-pêche Fred Gauthier vous attend dans son petit chalet pour vous vendre les titres qui vous donneront la possibilité de pêcher dans ce magnifique lac d'altitude. Notez que la pêche est ouverte de 6h30 à 18h. L'Acrobranche, il est en lisière de forêt dans le centre de la station, juste au-dessus du parc des sports Charles Diebol. Il est ouvert de 10h à 19h. Nous avons deux via ferrata. Une seule est praticable en semaine. La deuxième, c'est pour les jours fériés et les week-ends, parce qu'il y a des travaux. Il s'agit de celle du Roc de Tovière. Pour le moment, vous pouvez utiliser aujourd'hui celle de droite, celle des plates de la Daille. Bien sûr, il faut un peu d'équipement, hein. Casque, bon, longe, baudrier et bien sûr, une gourde. Bon, voilà pour les infos loisirs d'aujourd'hui. Bien sûr, notre bike park est bien ouvert. Nous avons 250 km de piste pour toutes les activités, long du rôle, VTT électrique, cross-country, etc. Nous reparlerons de tout ça aux alentours de 9h40 avec Maxime Higel, le responsable du bike park. Et ben voilà, ça en fait des choses. Allez, voici Jérémy Frérot.
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8h24, bon réveil avec la matinale de Radio Val. C'est Frédéric et nous sommes ensemble jusqu'à 10h05. Dans quelques minutes, on refait le point sur l'actualité nationale et internationale.

0: Il est 8h30, un point sur l'actu national et international avec Clémence Lobary. Bonjour Clémence.
1: Bonjour à tous. La situation est toujours stable en Gironde. La préfecture annonce ainsi que le feu n'a pas progressé cette nuit, notamment grâce à des conditions météorologiques favorables. Les pompiers mènent notamment des actions de traitement des lisières pour éviter d'éventuelles reprises. En attendant, les restrictions ont été allégées dans le département. Au total, 144 000 des 220 000 personnes évacuées depuis le déclenchement du feu le 22 juillet peuvent rentrer chez elles. Du côté des trains, des travaux sur les lignes de chemin de fer sont en cours. La ligne Vérandaille pourrait être rouverte d'ici la fin du week-end. En attendant, aucun TGV ne circule jusqu'à dimanche au sud de Bordeaux, hormis ceux desservant Agen et Toulouse. D'autres incendies sont toujours sous surveillance dans le reste du pays, en Corse, dans les Hautes-Alpes et dans le Var. Dans le Var, où un nouveau feu virulent au sud-est de Brignoles a parcouru 130 hectares en moins de 24 heures. Et puis la piste criminelle se précise pour l'incendie en Côte d'Or. Le feu est désormais fixé. Les flammes ont parcouru 150 hectares. Dans le reste de l'actualité, le Hamas accepte de se désarmer dans la bande de Gaza. Donald Trump a annoncé un accord sur le désarmement dans l'enclave palestinienne. Le président américain affirme que les forces israéliennes se retireront de la bande de Gaza à mesure que le désarmement s'achèvera. Des négociations se tiennent en tout cas depuis des semaines en Égypte pour mettre en œuvre la deuxième phase de l'accord de cessez-le-feu dans l'enclave palestinienne. Promesse tenue, environ 33 000 climatiseurs d'appoint ont été livrés dans les hôpitaux et les EHPAD pour faire face aux futurs épisodes de chaleur. Une déclaration hier de la ministre de la Santé sur LCI, mais c'est loin de suffire pour répondre à la situation selon la CGT. Le syndicat déplore le manque de robustesse de ces appareils qui vont tourner de manière intensive 24 heures sur 24. Et puis, les stars de la natation sont de retour à Paris. 2 ans après les Jeux Olympiques 2024, la capitale et le centre aquatique de Saint-Denis accueillent à partir d'aujourd'hui les championnats d'Europe. Le plongeon et la natation donnent le coup d'envoi des épreuves. Et on attend évidemment la natation sportive et Léon Marchand dès le 10 août. Excellent début de matinée à tous.
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0: Eh bien, ce matin, le temps est déjà instable et changeant avec des passages de nuages élevés, une possibilité d'orage localisé, donnant un coup de tonnerre, un coup de vent et un peu de pluie. Entre ces passages nuageux ou orageux, le soleil perce régulièrement, créant une ambiance lourde. À partir du milieu d'après-midi, le risque d'orage devient plus significatif et ces orages peuvent alors donner des rafales de vent, 70 km par heure tout de même. Les précipitations pourront de temps en temps être un petit peu plus fortes, localisé et même un peu de grêle. Ce temps variable limite l'envolée des températures et rend plus incertaine la prévision de celle-ci. Mais on peut quand même parler de 32 degrés à Bourg-Saint-Maurice, 25 degrés attendus ici à Val-d'Isère, une isotherme 0 degré vers 4400 mètres et sur notre Bay Park, un petit vent à 3000 mètres d'altitude. Secteur sud-ouest, il s'installe avec 20 ou 30 km par heure. Actuellement, le thermomètre grimpe avec 17,1 degrés dans le centre de Val et 15,6 degrés du côté du sommet de Solez. Alors ça, c'est Marc Lavoine et Patrick Fiori. Ça va être un tube du mois d'août, ça s'appelle Occupé.

0: Bonjour David.
1: Bonjour Fred.
0: Quelques chanceux sont partis ce matin pour le Monal, mais nous allons pouvoir également rencontrer les agents du parc de la Vanoise toute la matinée, de 9h à midi.
1: À 9h, au niveau du parking du Manché, vous allez pouvoir rencontrer les agents du parc national de la Vanoise qui vous parleront de leur métier, mais aussi du parc, bien sûr. Vous êtes intéressé, ne loupez pas ce rendez-vous gratuit ce vendredi.
0: De 9h à midi, et puis à 10h, on va tester son adresse.
1: Le concours des Molki qui aura lieu à partir de 10h au niveau du télésiège du village, à côté du mini-golf. Et c'est avec Chloé pour cette animation gratuite.
0: Et puis à 14h, rendez-vous au centre aquasportif.
1: Au centre aquasportif, à partir de 14h et ce jusqu'à 16h, aura lieu le grand tournoi de futsal. Inscription directement au centre aquasportif. Et puis je tiens à préciser aussi que sur ce vendredi, ne vous étonnez pas si vous voyez la fermeture de l'avenue Olympique à partir de 13h, la fermeture du Val Village à partir de 8h, puisque ce qui se passe, eh bien, c'est qu'on met en place la 21e édition de la foire savoyarde Lavaline. Plus de 160 chapiteaux. Il y a bien un moment, il faut les installer. Et ça sera ce vendredi, de 8h à minuit, on mettra en place tous les chapiteaux, on accueillera les premiers artisans pour être fin prêt le samedi.
0: Non, on va en reparler de cette foire parce que c'est un grand moment à Val d'Isère. Merci David, à cet après-midi pour le gros programme de demain.
1: À tout à l'heure Fred.
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0: que l'on devient, c'est le dernier titre de Feu Chatterton. Voici maintenant votre horoscope.
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3: Bélier, changez-vous les idées en vous distrayant avec vos amis. Vous avez besoin de prendre du recul avec le bureau.
4: Taureau, Mercure vous soutient dans vos démarches commerciales. C'est le moment de prendre de nouveaux contacts.
5: Gémeaux, vous devez canaliser votre impulsivité et prendre le temps de réfléchir avant de formuler vos doléances.
6: Cancer, vous fourmillez d'idées nouvelles qu'il vous tarde de concrétiser au plus vite.
7: Lion, si vous êtes en phase de négociation financière, c'est le moment de dévoiler vos plans.
8: Vierge, vous travaillez dans une ambiance détendue aujourd'hui. Vous entretenez de bonnes relations avec vos collaborateurs.
9: Balance, vous réorganisez votre travail. Vous voulez perdre moins de temps et chercher des solutions concrètes pour y parvenir.
10: Scorpion, si vous êtes célibataire, vous multipliez les expériences avec légèreté et insouciance.
11: Sagittaire, arrondissez les angles au lieu de réagir de façon disproportionnée à la moindre réflexion.
12: Capricorne, multipliez les contacts, ils seront porteurs pour les semaines à venir.
13: Verseau, l'amour guide vos pas. Vous avez envie de faire plaisir à votre partenaire, alors vous n'hésitez pas à casser votre tirelire.
14: Poisson, Uranus entre dans votre signe, inaugurant une période fertile en rebondissements.

0: Kyo sur Radio Val, 8h49 dans une minute, les infos à Valine.
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0: 8h50, les infos à Valine, les infos du village, préparées et présentées par Agathe. Rebonjour Agathe.
5: Rebonjour Frédéric, voici les infos à Valine de ce vendredi 31 juillet. Pour les routes, en raison de la préparation de la foire à Valine organisée ce week-end, la circulation et le stationnement sont interdits à compter de ce matin à 8h dans les rues de la Poste, de la Galise, de l'Église, la montée de Bellevue, la place Mouflier et le Val-Village. Pour les riverains, la rue Nicolas-Basile est mise en double sens entre la rue de l'Église et la rue des Lessières. À partir de 13h, la circulation et le stationnement seront interdits sur l'avenue Olympique entre la rue du Picheru et le rond-point Mouflier dans le tunnel des téléphériques dans le sens rond-point des pistes et le rond-point Mouflier. L'avenue du Prarillon sera en sens unique descendant depuis l'intersection avec la rue de la Poste jusqu'au rond-point Mouflier avec une circulation par la gauche. La circulation sera également interdite dans la rue du Parc des Sports entre la rue Noël-Maché et le rond-point Pétry. Des déviations seront donc mises en place. Dans le sens Ladaille-Le Fornet, le sens de circulation se fera de l'avenue Olympique, la rue du Picheru, la route de la Balme, la rue de la Fasse, le pont du Joseret en passant également par la rue du Cachet, le chemin du Charvet, la rue des Lessières pour rattraper l'avenue du Prarillon en direction du Fornet. Pour se rendre à la Daille, les véhicules devront emprunter le rond-point Mouflier par la gauche pour rejoindre la rue de l'Eau Vive, la rue Noël-Maché, la rue du Parc des Sports, la rue de la Calabourdane et la rue de la Balme jusqu'à l'avenue Olympique en direction de la Daille. Le stationnement est interdit aux abords des itinéraires de déviation. Ces dispositions resteront en vigueur jusqu'à lundi à 2h du matin. À noter que ces restrictions ne s'appliquent pas aux organisateurs, partenaires, prestataires, services communaux et services de sécurité et de secours. Un nouvel accident de speed riding a eu lieu mercredi soir sur Solaise aux alentours de 20h30. La victime, retrouvée avec trois vertèbres cassées, a été secourue par le PGHM de Bourg-Saint-Maurice. Nous ignorons pour le moment l'âge et la nationalité du speed rider. Après un week-end festif la semaine passée, la fête continuera à partir de demain avec les 21 ans de la foire à Valine. Pendant ces deux prochains jours, le village célébrera les liens historiques transfrontaliers avec un record cette année, plus de 120 exposants et animations, dont une centaine de producteurs et d'artisans des Deux-Savoie, du Val d'Aoste et du Piémont, qui exposeront au cœur du village en mettant à l'honneur traditions locales et artisanales, comme nous en parle Pauline Gabert, coordinatrice de la foire à Valine.
6: Sur les 120 stands, on a quand même 27 exposants qui sont tout à fait nouveaux, donc vous allez pouvoir découvrir cette année. Les autres sont généralement des habitués. Et parmi ces 27 nouveaux, on en a un peu moins de la moitié qui sont quand même des Avalins. Donc on grandit un peu avec les gens du village finalement dans la foire.
5: Cette foire rendra hommage au folklore local à travers le savoir-faire des régions françaises et italiennes, où il sera également possible de se restaurer sur place. La foire à Valine sera rythmée tout au long du week-end par une ambiance festive grâce aux fanfares qui animeront les ruelles de notre village. Le folklore sera également mis en lumière par les danses traditionnelles de la compagnie La Savoie. D'autres animations seront à découvrir entre amis ou en famille avec de nombreuses animations, comme nous en parle David Emestal, responsable des animations à Val d'Isère Tourisme.
7: C'est le cœur de ce qu'on aime faire ici à Val d'Isère, puisqu'on va pouvoir retrouver des animations pour tous avec beaucoup de fanfares. On retrouvera les Funky Brass, on retrouvera la Fanfare Express, on retrouvera l'Avenir d'Albins qui à chaque fois anime le défilé. Et puis on pourra en effet retrouver des choses comme du Corps des Alpes ou encore beaucoup d'animations pour enfants. Les animations pour enfants, c'est aussi ce qui nous motive sur cette foire savoyarde à Valine. On va pouvoir retrouver cette année trois manèges, non pas deux, trois manèges. mais aussi des constructions de cabanes, des dinettes géantes et de quoi passer un excellent moment avec la famille. La famille qui pourra aussi découvrir des animations de prévention puisque la police municipale sera là avec un crash test, la gendarmerie avec les jumelles pour Métaprune et puis les pompiers qui nous accompagnent toujours pour des parcours où vous allez pouvoir découvrir un petit peu le métier de pompier. Ça, ce sont les animations de prévention. Donc beaucoup d'animations et beaucoup d'animations dédiées aux plus jeunes sur cette manifestation.
5: Les différents stands des quartiers seront à découvrir depuis la zone du coin jusqu'au quartier de l'église en passant par l'avenue Olympique, le Val Village et la place de l'Office de Tourisme. L'ensemble du programme est à retrouver sur le site internet de l'Office de Tourisme. Chaque année, plus de 5000 visiteurs sont présents pour découvrir les produits savoyards. Pour le bon déroulement de la foire à Valines, les travaux sont interdits dans les périmètres de la manifestation. À compter des horaires de fermeture de route aujourd'hui à 8h, à compter de 13h, les chantiers seront interdits aux abords des voies de circulation, dont les déviations et les stationnements seront interdits, tout comme les livraisons sur les chantiers aux abords des voies de circulation. Les véhicules de plus de 3 tonnes et plus ne pourront pas circuler dans le village. La restriction s'applique jusqu'à lundi à 2h du matin. Défi relevé pour Annelise Rousset, la détentrice du record du GR20 et ancienne ambassadrice du Club des Sports, a gravi le sommet du Grand Paradis en 11h20, avec pour point de départ et d'arrivée Val d'Isère. Elle a réalisé au total un parcours de 72 km, dont 5000 mètres de dénivelé positif et une ascension à plus de 4000 mètres d'altitude, mêlant course de montagne et alpinisme sur une journée, comme elle nous le confie.
8: Franchement, ça s'est très bien passé. Après, j'avoue, je m'entraîne plus comme je m'entraînais avant, donc les 70 km me faisaient peur. Le dénivelé aussi, forcément, hein, quand on s'entraîne moins, j'en ai un petit peu bavé. Mais non, très très belle journée, c'était adorable, c'était génial. Là-haut, au sommet, c'était juste incroyable. Quand on monte au col de la Loze, il y a eu plein de bouquins, c'était superbe. Le lever du soleil là-haut, même au Grand Paradis, au final, j'avais pris de quoi m'habiller. En fait, je suis montée en short et en t-shirt. Je faisais un petit peu tâche là-haut en short et en t-shirt, mais il faisait très chaud.
5: Après avoir mis un terme à sa carrière internationale, le choix du projet n'est pas anodin, comme elle nous le raconte.
8: C'était à cœur de trouver un projet qui partait de Val d'Isère, c'était une certitude. Et ensuite, le Grand Paradis, c'est le premier sommet que j'ai pu faire en ma première expérience d'Alpi. Et c'était chouette, je trouve, de relier Val d'Isère, Grand Paradis, deux pays, d'une traite sur une journée. C'était un petit peu ça l'objectif de la journée. En fait, ça me rappelait de beaux souvenirs.
5: Encore une belle performance réalisée par Annelise Rousset, qui a été accueillie par des représentants de l'Office de Tourisme, le maire et un adjoint, ainsi que de son équipe, ses proches, des passants et des fans. Dans l'agenda du jour, retrouvez au cinéma Le Splendide à 18h La Fille dans les nuages, suivi à 21h La Bataille de Gaulle, partie 1, L'Âge de Fer. Vivaldi s'est ouvert de 9h à midi, tout comme la mairie qui est ouverte de 9h à midi. La médiathèque est ouverte de 14h à 18h. La centrale de réservation est ouverte de 9h à 19h. L'office de tourisme est ouvert de 8h30 à 19h30. Le centre aquasportif est ouvert de 10h à 21h. La Crovanche vous accueille de 10h à 19h. Et enfin, la pêche au lac de Louillette est ouverte de 6h30 à 18h. C'est la fin des infos à Valines. Retrouvez dans quelques instants Frédéric. Belle journée à tous et à demain.

0: Il est 9h, un point sur l'actualité avec Clémence Lobary. Bonjour Clémence.
1: Bonjour à tous. La mobilisation reste totale en Gironde. L'incendie est pour l'instant stable, mais il n'est toujours pas fixé. Les conditions météorologiques de la nuit ont été favorables et selon la préfecture ce matin, le feu est contenu dans son périmètre malgré des secteurs actifs persistants. Certaines restrictions ont également été allégées. 144 000 personnes ont été autorisées à rentrer chez elles hier dans plusieurs communes près de Bordeaux. L'autoroute A63 entre Bordeaux et Bayonne est également accessible aux automobilistes depuis hier après-midi. En parallèle, bonne nouvelle dans le département voisin des Landes. Le préfet a annoncé en fin de journée que le feu près de Biscarrosse était maîtrisé. Et on rappelle que 9 départements sont toujours ce matin en risque élevé de feux de forêt. D'autres incendies sont toujours sous surveillance dans le reste du pays, en Corse, dans les Hautes-Alpes et dans le Var. Laurent Nunez, lui, se veut ferme face aux incendiaires. Le ministre de l'Intérieur était hier soir sur le plateau de BFM TV. Les forces de l'ordre ont ainsi procédé à 275 interpellations depuis le début de la saison. 31 personnes ont été mises en examen et placées en détention provisoire. Dans le reste de l'actualité, une nouvelle sanction contre Xenia Fedorova. Les avoirs économiques de la chroniqueuse pro-russe ont été gelés pour 6 mois par le gouvernement. Elle est, on le rappelle, accusée de relayer la propagande de la Russie. Et Xenia Fedorova s'est vue remettre un arrêté d'expulsion mercredi. Depuis, elle est assignée à résidence. Des tensions entre Rome et Madrid. La chef du gouvernement italien, Giorgia Meloni, a dit vouloir suspendre l'Espagne de l'espace Schengen. En cause, l'arrivée illégale de centaines de migrants à Ceuta. Plus de 1500 personnes sont arrivées par la mer dans l'enclave espagnole au Maroc ces derniers jours. 9 sont mortes en tentant de traverser hier. Et puis, le monde du football en deuil. Franco Baresi, légende italienne de l'AC Milan, est mort. Il avait 66 ans. Franco Baresi, surnommé Il Capitano, a effectué toute sa carrière au sein du club milanais de 77 à 97. Il a notamment remporté une Coupe du Monde avec l'Italie en 1982. Excellente matinée à tous.
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0: Aujourd'hui, la météo est bien la Savoie. Le temps est déjà instable et changeant avec des passages de nuages élevés, une possibilité d'orage localisé, donnant un coup de tonnerre, un coup de vent et un peu de pluie. Entre ces passages nuageux ou orageux, le soleil perce régulièrement, créant une ambiance lourde. À partir du milieu d'après-midi, le risque d'orage devient plus significatif et ces orages peuvent alors donner des rafales de vent jusqu'à 70 km par heure, des précipitations importantes, peu de temps, petite grêle localisée. Ce temps variable limite l'envolée des températures et rend plus incertaine la prévision des maximales, mais tout de même on attend 32 degrés. À Bourg-Saint-Maurice, 25 degrés à Val d'Isère, une isotherme 0 degré vers 4400 mètres. Le vent de sud-ouest s'installe en altitude, 20 à 30 km par heure vers 3000 mètres. Tenez-en compte si vous montez sur le Bypark et puis cette nuit, eh bien les dernières averses orageuses s'évacuent rapidement en soirée et le ciel se dégage. La nuit sera étoilée pour la fin de l'installation de cette 21e foire.

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1: Les infos loisirs et les 120 chapiteaux qui sont en train de se déployer dans la station. Alors bien sûr, tout cela va engendrer des mesures de circulation, hein, des petites déviations. Vous avez tous les détails dans les infos Avaline sur radiovaldisère.com. Notez que le train rouge continuera de fonctionner, mais évidemment avec une interruption dans le centre de la station, il ne traversera pas la foire. Il y a des déviations mises en place. Bon, vous allez très vite vous repérer. Il suffit de suivre les petites flèches. Et puis notez, si vous avez besoin de plus d'informations, que l'office du tourisme est ouvert sans interruption de 8h30 à 19h30. Ce matin, vous avez Michel et Océane qui sont là pour votre accueil. Elles pourront répondre à toutes vos questions dans à peu près toutes les langues. Et puis, à 9h, depuis 9h, il y a une rencontre avec les agents du Parc National de la Vanoise. Ça se passe au parking du Manchet, c'est gratuit bien entendu. Vous pouvez y aller en vélo, à pied ou utiliser le train jaune, il vous mène directement là-bas. Et sur le parking, donc, vous les reconnaîtrez, les gardes du Parc de la Vanoise. Et vous allez avoir la chance d'échanger avec eux sur la faune, la fleur, leur métier. À 9h30, William emmène les gens qui se sont inscrits hier soir. Comme tous les soirs, je vous rappelle que William vous attend à l'office du tourisme à partir de 18h pour son programme de randonnée. Et aujourd'hui, certains ont la chance de visiter le Monal. C'est un petit peu en dehors de Val d'Isère, mais croyez-moi, c'est un bel écrin de nature également. À 10h, Chloé, que nous recevrons dans nos studios dans quelques minutes, nous parlera de cette initiation gratuite qu'elle vous propose du Molki. Qu'est-ce que c'est que le Molki? Eh bien, on vous dit tout dans quelques minutes avec Chloé. Le centre aquasportif vous accueille jusqu'à 21h. Vous trouverez là-bas, bien sûr, les bassins, un spa, deux murs d'escalade, des salles de musculation.

18h. Fred Gauthier vous attend dans son chalet pour acheter vos tickets de pêche là-haut. Vous pouvez y accéder en voiture là aussi, ou pourquoi pas avec le télésiège, le télécabine d'ailleurs, de Solaise. Il est ouvert jusqu'à 17h45 pour la dernière montée, et il est gratuit pour et réservé d'ailleurs aux piétons. L'acrobranche, c'est 10h-19h en lisière de forêt. Les via ferrata, eh bien, il y en a une d'ouverte aujourd'hui, c'est celle des Plates de la Daille. Demain, les deux seront ouvertes puisque c'est férié, et que celle du Roc de Tauvière n'est ouverte que les jours fériés et les week-ends, puisqu'il y a des travaux de sécurisation de la falaise juste en dessous. Mais vous avez la nouvelle passerelle himalayenne qui vous permet de rejoindre le bois de l'Allais depuis l'Arcula. Ça, c'est une nouveauté, hein. On l'a ouvert, oh, je dirais, il y a à peu près une semaine. Et puis, notre bike park, 250 km entre Tignes et Val d'Isère. Ça, on en reparle tout à l'heure avec Maxime Higel, environ dans 30 minutes. Allez, on écoute Mika en duo avec Stiletto, et ensuite on reçoit Chloé.

0: 9h13, il est l'heure de recevoir Chloé. Salut Chloé.
1: Salut Fred.
0: Ça va être une belle journée aujourd'hui. Enfin, alternance de nuages et de soleil, hein, mais on prendra les bons côtés, le côté soleil. Tu es l'animatrice sportive de Val d'Isère qui permet chaque jour de découvrir de nouvelles activités gratuites, totalement gratuites. Et aujourd'hui, eh bien, c'est du Molki. Alors le Molki, on ne sait pas trop ce que c'est.
1: Le Molki, c'est un jeu finlandais à la base qui se joue avec des quilles en bois. Et on est entre la pétanque et le bowling. Donc on reste quand même sur du jeu de précision. Et le but du jeu, c'est de lancer ce gros morceau de bois au démarrage pour marquer des points et atteindre exactement le score 50.
0: C'est un morceau de bois qui est rond ou qui est carré ?
1: Qui est rond.
0: Ah, il roule alors quand même.
1: Ouais, il roule et il fait à peu près
0: une vingtaine de centimètres. D'après ce que je vois, c'est quand même une boule de bowling.
1: Une vingtaine de centimètres sur 3 ou 4 de diamètre. Donc ça fait un beau morceau de bois avec lequel on peut tirer sur les quilles.
0: Ah, c'est un cylindre.

0: Exactement,
1: d'accord,
0: c'est un cylindre.
1: C'est pas une sphère, c'est un cylindre. Donc un jeu d'adresse qui vient de l'Est et que tu nous permets de découvrir gratuitement. Alors ça se passe à 10h, à quel endroit?
0: Directement sur le parc des sports Chardiébol, sur le parc des sports du centre. On se retrouve au pied du télésiège village, entre le beach volley et le mini-golf à peu près.
1: Bien, et comme on est vendredi, bien c'est la dernière activité hein,
0: de la semaine.
1: Puisqu'ensuite, eh bien, tu vas rejoindre toutes les équipes de l'installation de la foire. Hein, 120 chapiteaux installés pour demain matin. Ça a bien commencé, on parle des restrictions de circulation, mais le parc des sports, pour te rejoindre, il est en plein centre. Donc bien sûr, on y va à pied ou en vélo. Un petit conseil pour aujourd'hui?
0: Bah là, pour le coup, bien prendre, comme d'habitude, de la crème solaire, de l'eau, une casquette et rajouter un petit vêtement de pluie dans le sac à dos.
1: C'est ça, j'allais le dire, un petit vêtement de pluie au cas où il va y avoir peut-être quelques gouttes de pluie. Merci beaucoup Chloé, et puis on se retrouve lundi. On sait déjà ce qu'on fait lundi?
0: Lundi, on se retrouve l'après-midi pour un atelier foot et le matin pour un rallye photo.
1: Ah bah formidable. Merci beaucoup, bon Molki, bonne foire et à lundi.
0: À lundi.

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0: 9h23, il est l'heure de basculer de l'autre côté de nos montagnes, à Tignes. Et là-bas, il y a une radio également, c'est Ertignes avec Morgane. Salut Morgane.
1: Hello Fred et bonjour chers amis avalins, vacanciers, saisonniers et locaux. J'espère que tout va bien pour vous en ce vendredi. Alors le soleil n'est pas de la fête, mais c'est bien parce que ça va rafraîchir un petit peu l'ambiance. C'est vrai qu'il faisait chaud ces derniers jours. En tout cas, les vacances se passent bien et vous allez profiter, j'en suis sûr, du vélo une fois de plus. Le VTT, c'est l'activité que vous avez faite toute la semaine. Vous avez bien découvert les pistes de Val d'Isère, du Bike Park, évidemment, qui sont très bien entretenus par la Bike Patrol de Val d'Isère, j'en suis sûr. Eh bien, il est temps de venir me rejoindre, de venir rejoindre les très belles pistes, le très beau terrain de jeu d'ici du Bike Park. C'est 220 km de piste à nous deux. Donc, on va en profiter. Vous allez passer, évidemment, par le télésiège de Fraisse, le télésiège de Fraisse, avec la piste qui s'appelle Tarentaise Airline. Welcome to Paradise, comme dirait l'autre. Et oui, vous allez pouvoir, eh bien, venir à C'est une bleue, qui vous fait descendre. Et moi, le but, ce que je voulais faire un petit peu aujourd'hui, ce que je fais également avec mes petits tignards qui sont sur le Bike Park cette semaine en vacances, en gros, on va essayer en ce vendredi de se dépasser, c'est-à-dire de se challenger un petit peu et de voir si on a appris des choses, si on a progressé cette semaine. Alors, par exemple, là, ami Avalin, je vous fais passer par Tarentaise Airline, comme je l'ai dit. Donc, sommet de Fraisse, il n'y a pas de problème. Mais ce qui est bien avec Tarentaise Airline, parce que ça, c'est une bleue, c'est que vous allez pouvoir rattraper, eh bien, Fraisse Tagada. Là, c'est une rouge. Donc, vous imaginez, vous prenez le début de Tarentaise Airline et puis là, vous allez pouvoir bifurquer. Attention, c'est que si vous ne le sentez, parce que si vous ne le sentez pas, ça ne sert à rien de vous faire des frayeurs. Vous restez sur votre piste bleue, tout va bien. Ce n'est pas une compétition, c'est juste pour voir. Donc, Fraisse Tagada, en tout cas, qui vous accompagne une petite portion parce que vous allez pouvoir rattraper Tarentaise Airline et donc descendre au Val Claret. Sinon, une fois que vous êtes en bas au Val Claret, donc ou bien vous reprenez toujours le télésiège de Fraisse, ou bien alors vous essayez le télésiège de Tuf. Là, c'est pareil, vous avez Gunpowder qui est une bleue et vous allez pouvoir, à un moment donné, que si vous le souhaitez, rattraper Kangoo Ride. Voilà, ça peut être sympa de voir si on a des acquis, si on a un petit peu évolué. Sinon, c'est pas grave, ce sera pour l'année prochaine. Il n'y a vraiment aucune obligation. Vous faites ce que vous voulez. Puis, si vous avez encore envie de monter d'un cran, ceux qui étaient des riders confirmés, eh bien, pourront peut-être, s'ils le souhaitent, essayer une noire. Bah voilà, c'est des sensations fortes, ça aussi. Un petit peu d'adrénaline pour cette fin de vacances. Et puis n'oubliez pas 16h45 pour les dernières remontées pour repartir par chez vous.
0: Merci beaucoup Morgane. Bien sûr, on se retrouve demain matin au micro de Radio Val et demain midi à la foire à Valine.
1: Ouais.
0: Ciao,
1: à demain.
0: À demain. 9h26 à l'écoute de Radio Val. Dans quelques minutes, bien sûr, nous ferons le point sur l'actu sportive avec Louis Crépeau. Et puis nous jetterons un œil vers le ciel qui est très changeant aujourd'hui. On passe du soleil aux nuages, peut-être un petit peu de pluie. Bon, on va avoir les quatre saisons, mais on n'aura pas de neige, je vous rassure. Un petit tour à Bangkok avec Murray.

0: Il est 9h30, toute l'info de la planète sport avec Louis Crépeau. Bonjour Louis.
1: Bonjour, bonjour à tous. C'est dans l'actu sport, un transfert important en vue en Ligue 1. La riposte s'organise face au projet de la FIFA et puis le champion de France de basket voit enfin l'horizon se dégager. Et on démarre avec le foot et le mercato. Bientôt une issue pour l'un des transferts de l'été en Ligue 1. Le PSG et Monaco sont tout proches d'un accord pour Magnès Akliouche. À 24 ans, l'attaquant retenu avec l'équipe de France pour la Coupe du Monde devrait rejoindre Paris pour près de 50 millions d'euros. Magnès Akliouche devrait s'engager pour 5 ans dans la capitale. Pendant ce temps, la colère s'organise face au projet de la FIFA de vente de parts de la Coupe du Monde. Les 55 membres de l'UEFA se sont mis d'accord à l'unanimité. Ils vont boycotter la compétition si le projet va à son terme. L'UEFA qui promet qu'aucune fédération européenne ne participera aux compétitions de la FIFA si l'instance va jusqu'au bout de son idée. Et la contestation n'est pas seulement européenne. Les 41 membres de la CONCACAF, les pays américains, ont de leur côté rejeté le projet de la FIFA. Le football encore avec la préparation estivale et l'OM se rassure un peu après sa défaite contre Nice. Les Marseillais dominent Nîmes 2-1 à huis clos en amical. Prochain match de préparation le 9 août contre Bilbao. Le tennis, il n'y aura pas de quart de finale 100% français à Washington. Terence Atman est battu cette nuit en 2-7 par Alejandro Tabilo au deuxième tour et Hugo Humbert lui s'incline en 3-7 contre Ben Shelton. Un mot de basket, peut-être la sortie de crise pour Monaco. Le club champion de France en titre devrait voir son plan de reprise validé aujourd'hui par la Fédération Française de Basket. Le Palais Monégasque pourrait lui rentrer au capital. La Roca Team devrait donc bien être autorisée à évoluer en Betclic Elite cette saison. Et puis les stars de la natation de retour à Paris 2 ans après les JO 2024. La capitale et le centre aquatique de Saint-Denis accueillent à partir d'aujourd'hui les championnats d'Europe. Le plongeon et la natation artistique donnent le coup d'envoi des épreuves. Et on attend évidemment la natation sportive et la star Léon Marchand à partir du 10 août. Voilà pour l'actu sport, je vous souhaite une excellente journée.
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0: Une météo qui va être un petit peu capricieuse aujourd'hui. On était justement en train d'en parler avec Chloé. Est-ce qu'on met des vêtements de pluie? Est-ce qu'on met de la crème solaire? On va partir avec les deux. Hein. Ce matin, le temps est déjà instable et changeant avec des passages de nuages élevés et une possibilité d'orage localisé donnant un coup de tonnerre, un coup de vent et un peu de pluie. Entre ces passages nuageux ou orageux, le soleil perce régulièrement, créant une ambiance lourde. À partir du milieu d'après-midi, le risque d'orage devient plus significatif. Et ces orages peuvent alors donner des rafales de vent jusqu'à 70 km par heure. Méfiance si vous êtes sur le bike-park. Des précipitations de temps en temps assez lourdes. Peut-être un petit peu de grêle. Ce temps variable limite l'envolée des températures, mais les rend quand même incertaines. Météo France nous parle tout de même de 25 degrés à Val d'Isère, 32 à Bourg-Saint-Maurice, une isotherme 0 degré vers 4400 mètres. Et donc le vent, en attendant les rafales, eh bien, il s'installe en montagne. De secteur sud-ouest, avec des petites rafales de 20 à 30 km par heure, des 3000 mètres d'altitude du côté du Mercure. Nous sommes à 20 degrés tout pile dans le centre de Val d'Isère, c'est pas mal hein, pour être 9h30 du matin. 16,6 degrés du côté de Solèze, et je ne peux m'empêcher de regarder du côté de notre glacier. Aïe, aïe, aïe, il fait chaud là-haut. 12,3 degrés sur le glacier à l'heure où je vous parle. C'est beaucoup trop chaud. Allez, ben, partons à la pêche avec Manon Lisa.

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1: Il est l'heure de partir sur notre bike park, notre beau bike park ici à Val d'Isère. Et on retrouve le responsable, Max. Salut Max.
2: Salut Fred.
1: Oui, ça va bien aujourd'hui?
2: Ouais, très bien.
1: Ça va être
2: bien.
1: Une belle journée pour toi. Il va y avoir de la pluie, ça va coller la terre au sol et ça va s'éteindre bien.
2: Alors, on est désolé hein, pour cette pluie de fin de journée, mais ça va vraiment nous faire du bien au terrain là.
1: Oui, alors pluie de fin de journée, attends-toi quand même peut-être un petit peu de pluie en milieu de matinée. Hein. Là, ça peut. A priori, c'est menaçant quand même. Hein. Mais bon, c'est une bonne nouvelle, on le sait, pour le bike park, parce que sinon, eh bien, la terre devient poussière et cette poussière s'envole. Et quand on passe les uns derrière les autres en vélo, on prend la poussière de l'autre. Donc cette poussière, c'est quand même un bienfait. Ça permet donc de coller la terre. Mais aujourd'hui, il va y avoir quand même aussi un petit peu de soleil. Mais voilà, il va y avoir aussi du vent. Alors ce matin, on parle de 20 à 30 km par heure. Mais dans l'après-midi, Météo France nous parle tout de même de rafales sous les orages qui peuvent aller jusqu'à 70 km par heure.
2: Ouais, alors ça, c'est vraiment énorme, 70 km par heure. Et ça risque d'être compliqué sur certains parcours, notamment sur le haut du domaine. Et surtout compliqué sur les sauts. Donc c'est des rafales, il faut faire confiance à son ressenti et anticiper un peu. Si vous voyez l'herbe qui se couche au sol, il faut pas sauter ou vraiment anticiper parce que une fois que vous touchez plus le sol, le vélo peut se coucher et voilà.
1: Et vous avec.
2: Il faut regarder. Ouais, exactement.
1: Donc effectivement, alors aujourd'hui pas mal de petites méfiances comme ça. Hein. Donc il y aura effectivement du vent, il risque d'y avoir quelques orages. Alors aujourd'hui on voulait parler de la liaison avec Tignes, on va en parler. Mais on terminera évidemment sur la liaison avec Tignes en disant que si les orages menacent, vous rentrez vite sur Val. Hein.
2: Oui, c'est ça. La liaison avec Tignes, elle est uniquement réservée à un minimum de niveau bleu. On n'a pas pu faire de liaison en niveau vert et ça serait trop long et trop fatigant pour des débutants adaptés à des pistes vertes. Donc le niveau prérequis pour cette liaison, il est bleu.
1: Bleu, et comment c'est acceptable.
2: C'est acceptable, mais à condition de déjà avoir une petite expérience. Si on est débutant, sur du bleu, ça va être vraiment galère. Et la liaison avec Tignes, c'est très simple. Hein. On prend l'Olympique, on descend le début de Flowy Jumper, jusqu'au télésiège de Borsa. Flowy Jumper passe au pied du télésiège de Borsa. Là, on prend Borsa. Et au sommet du télésiège de Borsa, on prend la piste Blue Lagoon, qu'on suit jusqu'au col de Fraisse. Et au col de Fraisse, on bascule sur Tarentaise Airline, qui est la piste bleue qui descend à Tignes-Val-Claret. Et de là, après, on décide soit de rouler sur Tignes, soit de reprendre le télésiège de qui vous ramène au sommet de Tauvière, et de Tauvière on redescend par Borsatac, on arrive à la hauteur du pied de Borsa, du télésiège de Borsa, et de là on récupère Flowy Jumper pour descendre jusqu'à Val. Et on compte à peu près 1h30 pour partir du pied de l'Olympique et arriver à Tignes, et la même chose pour revenir dans l'autre sens.
1: Avec une dernière remontée à 17h45 hein, pour revenir sur Val depuis Tignes, si le ciel le permet.
2: À
1: 16h45. Ah oui, j'ai dit 17h45, ça fait un peu tard, en effet. 16h45, si tout va bien, parce que si les orages menacent, alors là, il pourrait y avoir des fermetures préventives pour préserver les systèmes électriques des remontées mécaniques, et mieux les rouvrir d'ailleurs.
2: Tout à fait.
1: Donc on va être bien prudent aujourd'hui avec ce vent, avec peut-être un petit peu de pluie. Il y aura quand même un petit peu de soleil, hein, on vous rassure, vous allez pouvoir en profiter. Tout va bien se passer, mais si par malheur il y avait un petit problème, il y a trois chiffres à retenir, hein, c'est le 112.
2: Exactement, c'est le chiffre des secours, c'est gratuit, on appelle, on dit où on est, avec le numéro de balise si on arrive à le localiser, en tout cas le nom du parcours sur lequel on se trouve, et ensuite tout est organisé d'un côté comme de l'autre du domaine, donc du côté Val comme du côté Tignes.
1: Oui, c'est ça. En fait, c'est facile. On vous souhaite pas évidemment une chute, mais vous êtes forcément sur une piste qui porte des petites pancartes. Vous vous rapprochez de l'une d'entre elles pour voir son numéro, le numéro de la balise, et ainsi, bah, vous allez être repéré beaucoup plus facilement par les services de secours et la Back Patrol qui va voler à votre secours pour sécuriser le lieu en quelques minutes puisque vous êtes plus rapide que l'éclair. Et bah, on va pas trop parler d'éclair aujourd'hui quand même, hein. C'est pas le bon jour. Bon, alors aujourd'hui, donc, bouteille d'eau, crème solaire, lunettes de soleil et puis bien sûr un petit vêtement de pluie. Et on garde les yeux rivés sur la descente, mais on jette quand même de temps en temps un petit coup d'œil vers le ciel et tout se passera bien.
2: Oui, tout à fait.
1: Eh ben, super. Eh ben, merci beaucoup. Salut à toute ton équipe et on se retrouve au micro de Radio Val dimanche matin. Ça sera Romuald. Merci. Bonne route.
2: À dimanche.
1: À dimanche. Et

9h45, dans 4 minutes, les infos à Valines, les infos de Val d'Isère. Importante, hein, parce que Agathe va vous parler des restrictions de circulation, hein, à l'occasion de la 21e foire à Valines Savoyarde qui démarre demain. Mais aujourd'hui, c'est le déploiement des 120 petits chapiteaux, bien sûr. Ça bouleverse un petit peu les lignes de bus, les circulations. Tout est bien fléché et Agathe vous dit tout dans les infos à Valines que vous retrouvez d'ailleurs sur radiovaldisère.com et dans 3 minutes.

0: Pet Shop Boys sur Radio Val. À suivre dans une minute, les infos à Valine.
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0: 9h50, les infos à Valine, préparées et présentées par Agathe. Rebonjour Agathe.
6: Rebonjour Frédéric, voici les infos à Valine de ce vendredi 31 juillet. Pour les routes, en raison de la préparation de la foire à Valine organisée ce week-end, la circulation et le stationnement sont interdits à compter de ce matin à 8h dans les rues de la Poste, de la Galise, de l'Église, la montée de Bellevue, la place Mouflier et le Val-Village. Pour les riverains, la rue Nicolas-Basile est mise en double sens entre la rue de l'Église et la rue des Lissières. À partir de 13h, la circulation et le stationnement seront interdits sur l'avenue Olympique entre la rue du Picheru et le rond-point Mouflier, dans le tunnel des téléphériques dans le sens rond-point des pistes et le rond-point Mouflier. L'avenue du Prarion sera en sens unique descendant depuis l'intersection avec la rue de la Poste jusqu'au rond-point Mouflier avec une circulation par la gauche. La circulation sera également interdite dans la rue du Parc des Sports entre la rue Noël Maché et le rond-point Pétry. Des déviations seront donc mises en place. Dans le sens Ladaille-Le Forné, le sens de circulation se fera de l'avenue Olympique, la rue du Picheru, la route de la Balme, la rue de la Fasse, le pont du Joseret en passant également par la rue du Cachet, le chemin du Charvet, la rue des Lessières pour rattraper l'avenue du Prarayon en direction du Forné. Pour se rendre à Ladaille, les véhicules devront emprunter le rond-point Mouflier par la gauche pour rejoindre la rue de l'Eau Vive, la rue Noël Maché, la rue du Parc des Sports, la rue de la Calabourdane et la rue de la Balme jusqu'à l'avenue Olympique en direction de la Daille. Le stationnement est interdit aux abords des itinéraires de déviation. Ces dispositions resteront en vigueur jusqu'à lundi à 2h du matin. A noter que ces restrictions ne s'appliquent pas aux organisateurs, partenaires, prestataires, services communaux et services de sécurité et de secours. Un nouvel accident de speed riding a eu lieu mercredi soir sur Solez aux alentours de 20h30. La victime, retrouvée avec trois vertèbres cassées, a été secourue par le PGHM de Bourg-Saint-Maurice. Nous ignorons pour le moment l'âge et la nationalité du speed rider. Après un week-end festif la semaine passée, la fête continuera à partir de demain avec les 21 ans de la foire à Valine. Pendant ces deux prochains jours, le village célébrera les liens historiques transfrontaliers avec un record cette année, plus de 120 exposants et animations, dont une centaine de producteurs et d'artisans des deux Savoies, du Val d'Aoste et du Piémont, qui exposeront au cœur du village en mettant à l'honneur traditions locales et artisanales, comme nous en parle Pauline Gabert, coordinatrice de la foire à Valine.
7: Sur les 120 stands, on a quand même 27 exposants qui sont tout à fait nouveaux, donc que vous allez pouvoir découvrir cette année. Les autres sont généralement des habitués. Et parmi ces 27 nouveaux, on en a un peu moins de la moitié qui sont quand même des Avalins. Donc on grandit un peu avec les gens du village finalement dans la foire.
6: Cette foire rendra hommage au folklore local à travers le savoir-faire des régions françaises et italiennes, où il sera également possible de se restaurer sur place. La foire à Valine sera rythmée tout au long du week-end par une ambiance festive grâce aux fanfares qui animeront les ruelles de notre village. Le folklore sera également mis en lumière par les danses traditionnelles de la compagnie La Savoie. D'autres animations seront à découvrir entre amis ou en famille avec de nombreuses animations, comme nous en parle David Emessal, responsable des animations à Val d'Isère. Val-d'Isère Tourisme.
8: C'est le cœur de ce qu'on aime faire ici à Val-d'Isère, puisqu'on va pouvoir retrouver des animations pour tous avec beaucoup de fanfares. On retrouvera les Funky Brass, on retrouvera la Fanfare Express, on retrouvera l'Avenir d'Albins qui à chaque fois anime le défilé. Et puis on pourra en effet retrouver des choses comme du Corps des Alpes ou encore beaucoup d'animations pour enfants. Les animations pour enfants, c'est aussi ce qui nous motive sur cette foire savoyarde à Valines. On va pouvoir retrouver cette année 3 manèges, non pas 2, 3 manèges, mais aussi des constructions de cabanes, des dinettes géantes et de quoi passer un excellent moment avec la famille. La famille qui pourra aussi découvrir des animations de prévention, puisque la police municipale sera là avec un crash test, la gendarmerie avec les jumelles pour Métaprune, et puis les pompiers qui nous accompagnent toujours pour des parcours où vous allez pouvoir découvrir un petit peu le métier de pompier. Ça, ce sont les animations de prévention. Donc beaucoup d'animations et beaucoup d'animations dédiées aux plus jeunes sur cette manifestation.
6: Les différents stands des quartiers seront à découvrir depuis la zone du coin jusqu'au quartier de l'église en passant par l'avenue Olympique, le Val Village et la place de l'Office de Tourisme. L'ensemble du programme est à retrouver sur le site internet de l'Office de Tourisme. Chaque année, plus de 5000 visiteurs sont présents pour découvrir les produits savoyards. Pour le bon déroulement de la foire à Valines, les travaux sont interdits dans les périmètres de la manifestation. À compter des horaires de fermeture de route aujourd'hui à 8h, à compter de 13h, les chantiers seront interdits aux abords des voies de circulation, dont les déviations et les stationnements seront interdits, tout comme les livraisons sur les chantiers aux abords des voies de circulation. Les véhicules de plus de 3 tonnes et plus ne pourront pas circuler dans le village. La restriction s'applique jusqu'à lundi à 2h du matin. Défi relevé pour Annelise Rousset, la détentrice du record du GR20 et ancienne ambassadrice du Club des Sports, a gravi le sommet du Grand Paradis en 11h20, avec pour point de départ et d'arrivée Val d'Isère. Elle a réalisé au total un parcours de 72 km, dont 5000 mètres de dénivelé positif et une ascension à plus de 4000 mètres d'altitude, mêlant course de montagne et alpinisme sur une journée, comme elle nous le confie.
9: Franchement, ça s'est très bien passé. Après, j'avoue, je m'entraîne plus comme je m'entraînais avant, donc les 70 km me faisaient peur. Le dénivelé aussi, forcément, quand on s'entraîne moins, j'en ai un petit peu bavé. Mais non, très très belle journée, c'était adorable, c'était génial. Là-haut, au sommet, c'était juste incroyable. Quand on monte au col de la Loze, il y a eu plein de bouquins, c'est superbe. Lever du soleil là-haut, même au Grand Paradis, au final, j'avais pris de quoi m'habiller. En fait, je suis montée en short et en t-shirt. Je faisais un petit peu tâche là-haut en short et en t-shirt, mais il faisait très chaud.
6: Après avoir mis un terme à sa carrière internationale, le choix du projet n'est pas anodin, comme elle nous le raconte.
9: C'était à cœur de trouver un projet qui partait de Val d'Isère, c'était une certitude. Et ensuite, le Grand Paradis, c'est le premier sommet que j'ai pu faire en ma première expérience d'Alpi. Et c'était chouette, je trouve, de relier Val d'Isère, Grand Paradis, deux pays, d'une traite sur une journée. C'était un petit peu ça l'objectif de la journée. En fait, ça me rappelait de beaux souvenirs.
6: Encore une belle performance réalisée par Annelise Rousset, qui a été accueillie par des représentants de l'Office de Tourisme, le maire et un adjoint, ainsi que de son équipe, ses proches, des passants et des fans. Dans l'agenda du jour, retrouvez au cinéma Le Splendide à 18h La Fille dans les Nuages, suivi à 21h La Bataille de Gaulle, partie 1, L'Âge de Fer. Vivaldi s'est ouvert de 9h à midi, tout comme La Mairie qui est ouverte de 9h à midi. La médiathèque est ouverte de 14h à 18h. La centrale de réservation est ouverte de 9h à 19h. L'Office de Tourisme est ouvert de 8h30 à 19h30. Le centre aquasportif est ouvert de 10h à 21h. L'Acrovanche vous accueille de 10h à 19h. Et enfin, la pêche au lac de Louillette est ouverte de 6h30 à 18h. C'est la fin des infos à Valines. Retrouvez dans quelques instants Frédéric. Belle journée à tous et à demain.

0: Il est 10h, un point sur l'actu avec Clémence Lobary. Bonjour Clémence.
1: Bonjour à tous. 308 personnes ont été interpellées en lien avec les feux. C'est le bilan présenté ce matin par le ministre de l'Intérieur, Laurent Nunez. Parmi elles, 120 mineurs. La plupart des interpellations ont un motif criminel. 33 personnes sont en détention provisoire ou ont déjà été condamnées. On rappelle que dans 9 cas sur 10, les départs de feu sont provoqués par l'homme. En attendant, sur le front de l'incendie en Gironde, le feu est pour l'instant stable, même s'il n'est toujours pas fixé. Les pompiers sont désormais concentrés sur 4 points chauds, la plupart situés à l'intérieur des massifs. Les secours disent rester vigilants, notamment face aux températures qui restent élevées et à la sécheresse. Et de nouvelles mesures pour aider le secteur du tourisme en Gironde impacté par l'incendie. Le ministre du Commerce, Serge Papin, annonce que le dispositif de chômage partiel sera élargi aux saisonniers. Ceux qui n'avaient pas encore signé leur contrat et qui étaient présents l'an dernier sont également concernés. Dans le reste de l'actualité, l'inflation en hausse. Les prix à la consommation ont progressé de 2,1% sur un an en juillet, selon les chiffres de l'INSEE. En cause notamment l'augmentation des prix des services et de ceux de l'énergie, en particulier du gaz et du pétrole. Ce mouvement de grève local et inopiné annoncé par la SNCF, le trafic devrait être perturbé à partir d'aujourd'hui jusqu'à dimanche en Normandie, alors que ce week-end de chassés croisés s'annonce chargé dans les transports. Donald Trump annonce un accord sur le désarmement du Hamas. Le groupe palestinien a confirmé, mais pas Israël. Le président américain affirme que les forces israéliennes se retireront de la bande de Gaza à mesure que le désarmement s'achève. Des négociations se tiennent depuis des semaines en Égypte pour mettre en œuvre la deuxième phase de l'accord de cessez-le-feu dans l'enclave palestinienne. Et puis les stars de la natation de retour à Paris. 2 ans après les JO 2024, la capitale et le centre aquatique de Saint-Denis accueillent à partir d'aujourd'hui les championnats d'Europe. Le plongeon et la natation artistique donnent le coup d'envoi des épreuves. Et on attend évidemment la natation sportive et Léon Marchand dès le 10 août prochain. Excellente matinée à tous.
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0: Avec une météo un peu partagée aujourd'hui. Ce matin, le temps est déjà instable et changeant, avec des passages de nuages élevés et une possibilité d'orage localisée, donnant un coup de tonnerre, un coup de vent et un peu de pluie. Entre ces passages nuageux ou orageux, le soleil perce régulièrement, créant une ambiance lourde. À partir du milieu d'après-midi, le risque d'orage devient plus significatif et ces orages peuvent alors donner des rafales de vent jusqu'à 70 km/h. Prudence sur le Baïparc, des précipitations quelquefois fortes et même une petite grêle localisée. Ce temps variable limite l'envolée des températures et rend plus incertaine la prévision, mais on attend tout de même 32 degrés à Bourg-Saint-Maurice, 25 degrés à Val-d'Isère, une isotherme 0 degré vers 4400 mètres, et puis en attendant les fortes rafales sous les orages, un petit vent de secteur sud-ouest s'installe en altitude à 3000 mètres, il soufflera à 20 ou 30 km/h. Encore un petit peu de pluie ce soir et puis les derniers nuages s'évacueront en soirée et la nuit sera étoilée. Et puis demain, on en reparlera bien sûr, mais ça sera une journée encore un peu chaude avec quelques orages qui vont gonfler et donner quand même un petit peu de pluie. Du côté des températures, nous avons actuellement 20,7 degrés dans le centre de Val, 16,1 degrés du côté du sommet de Solèze, où je ne parle plus de soleil. Donc vous l'avez compris, aujourd'hui c'est crème solaire, lunettes de soleil et puis un petit vêtement de pluie, un petit parapluie, on aura les deux. En tout cas, c'est la fin de cette matinale que j'étais vraiment ravi de partager avec vous. Je vous retrouve dans l'après-midi avec la météo, bien sûr, pour demain. David, le responsable des animations, comme chaque soir à notre micro pour parler de celle-ci et pour parler en l'occurrence de la foire à Valines demain. Et puis, on retrouvera aussi, bien sûr, notre chronique nature et nos coups de cœur de la médiathèque. Et puis, moi, je vous donne rendez-vous demain matin pour le petit déjeuner à partir de 7h30. Passez une magnifique journée. À demain.

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1: Bonjour à tous, une minute de silence en hommage aux deux pompiers morts à Mérignac la semaine dernière. Elle a été respectée ce matin par tous les sapeurs-pompiers engagés en Gironde, mais également dans toute la France. En attendant, sur le front de l'incendie en Gironde, le feu est pour l'instant stable, même s'il n'est pas fixé. Les pompiers sont désormais concentrés sur quatre points chauds, la plupart situés à l'intérieur des massifs. Et les secours disent rester vigilants, notamment face aux températures qui restent élevées et à la sécheresse. Et depuis le départ du feu à Somosin, 9 procédures ont été ouvertes par les services d'enquête pour des incendies dont l'origine volontaire est la piste privilégiée à ce stade en Gironde. Deux de ces affaires ont été élucidées. On rappelle que pour l'instant, en France, 308 personnes ont été interpellées en lien avec les feux. Parmi elles, 120 sont mineures. La plupart des interpellations ont un motif criminel. En attendant, il fait encore chaud. 21 départements de l'Est de la France sont toujours en vigilance orange canicule. En parallèle, sur le centre-est et le nord-est, 10 départements sont en alerte pour des risques de violents orages. Dans le reste de l'actualité, la mère des 5 bébés morts découverts dans un appartement à Orange est présentée à un juge d'instruction. Aujourd'hui, elle devrait être mise en examen. Son mari lui a été relâché hier dans la soirée. Les enquêteurs ont découvert au domicile du couple les ossements de 4 nourrissons et le corps d'un nouveau-né. La mère avait été hospitalisée après avoir accouché dimanche à domicile d'un bébé en bonne santé. La France active la force frontière d'intervention rapide pour renforcer les contrôles à la frontière espagnole. C'est l'annonce ce matin sur X du ministre de l'Intérieur Laurent Nunez après l'arrivée massive de migrants à Ceuta. 49 000 personnes ont ainsi franchi la frontière de l'enclave espagnole au Maroc ces dernières 24 heures. 18 migrants sont morts d'après une source policière. Et puis, le monde du foot en deuil. Franco Baresi, légende italienne de l'AC Milan, est mort. Il avait 66 ans. Franco Baresi, surnommé Il Capitano, a notamment remporté 3 coupes des clubs champions européens ou encore la Coupe du Monde avec l'Italie. C'était en 1982. Excellente fin de matinée à tous.

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1: Bonjour à tous, la lutte contre les flammes continue en Gironde. Le feu reste contenu dans son périmètre, mais quatre points chauds sont surveillés. Ce matin, les pompiers du département ont observé une minute de silence en hommage aux deux pompiers morts à Mérignac la semaine dernière. Pour aider les soldats du feu, l'Ukraine annonce l'envoi en France de 70 secouristes et de 15 véhicules spécialisés. Encore une journée de chaleur sur l'est de la France. 21 départements sont en vigilance orange canicule, du Doubs aux Alpes-Maritimes, tout comme les deux départements corses. Météo France alerte également sur des orages assez virulents sur le centre-est cet après-midi et ce soir. 10 départements sont en orange. Autre vigilance sur la route, cette fois pour le chassé-croisé des vacances. Bison futé, voire rouge aujourd'hui sur l'ensemble de la France. C'est même noir sur un large quart sud-ouest. Demain, la journée sera encore plus compliquée. Ce sera noir sur tout l'Hexagone. Prudence au volant. Dans le Vaucluse, une mère de famille déférée ce matin devant un juge d'instruction en vue de sa mise en examen après la découverte des dépouilles de 5 bébés morts dans son domicile d'Orange. Son compagnon, lui, a été remis en liberté après sa garde à vue. Une information judiciaire pour meurtre a été ouverte. Le couple a deux autres enfants âgés de 8 et 9 ans qui ont été recueillis par des proches. La France va renforcer les contrôles à la frontière espagnole, annonce du ministre de l'Intérieur Laurent Nunez. Alors qu'on observe un afflux de migrants ces derniers jours dans l'enclave espagnole de Ceuta en provenance du Maroc, selon le ministère de l'Intérieur espagnol, 49 000 migrants auraient passé l'enclave la nuit dernière. Il s'agit de l'arrivée de migrants la plus importante depuis 2021. Et puis, les stars de la natation sont de retour à Paris. 2 ans après les Jeux Olympiques, la capitale et le centre aquatique de Saint-Denis accueillent à partir d'aujourd'hui les championnats d'Europe. Le plongeon et la natation artistique donnent le coup d'envoi des épreuves. Léon Marchand fera son entrée dans la compétition le 10 août. Voilà pour l'essentiel de l'info. Excellente journée.

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1: Bonjour à tous. Du mieux sur le front des incendies en Gironde. Les habitants des communes de Biganos et d'Audange, à l'exception de deux quartiers, sont autorisés à réintégrer leur logement. Même chose pour les touristes de Lacanau. La situation sur le front de l'incendie est stable malgré des secteurs actifs persistants, précise la préfecture. Par ailleurs, la qualité de l'air est toujours mauvaise sur les zones touchées par l'incendie, annonce Atmo Nouvelle-Aquitaine. 5 millions de masques FFP2 ont été livrés en pharmacie. Les incendies qui touchent la France sont majoritairement d'origine humaine. Selon le ministre de l'Intérieur, Laurent Nunez, 308 interpellations en lien avec des départs de feu ont été réalisées depuis le début de la saison. Dans les deux tiers des cas, ces interpellations se sont déroulées pour des motifs criminels, des incendies volontaires. Attention aux orages. 10 départements du centre-est sont placés en vigilance orange de l'Allier au Doubs. Les coups de tonnerre sont attendus cet après-midi et ce soir. Météo France met en garde contre d'intenses précipitations, des chutes de grêle et de fortes rafales de vent. Par ailleurs, 21 départements de l'est sont toujours en vigilance orange canicule. On attend jusqu'à 38 degrés à Montélimar. Un homme armé d'un couteau surpris au ministère de la Santé ce matin. Il a pris la fuite avant d'être interpellé dans la rue par la police. Il avait, selon le parquet de Paris, volé plusieurs ordinateurs et téléphones portables. Il a été placé en garde à vue. La crise à la FIFA, le conseiller principal du président Gianni Infantino démissionne. Il s'oppose au projet de vente de parts de la Coupe du Monde à des investisseurs privés. Objectif, renforcer les sources de revenus. Un projet également dénoncé par l'UEFA. L'organisation européenne menace de boycotter la Coupe du Monde. Et puis le monde du football en deuil. Franco Baresi, légende italienne de l'AC Milan, est mort. Il avait 66 ans. Franco Baresi a effectué toute sa carrière au sein du club milanais de 1977 à 1997. Il a remporté 6 fois le championnat d'Italie et 3 coupes des clubs champions européens. Il a également été champion du monde avec l'Italie en 1982. Voilà pour l'info. Excellente journée.

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1: Bonjour à tous, les pompiers toujours sur le terrain en Gironde pour lutter contre les flammes. L'incendie est stabilisé, mais les soldats du feu restent sur le qui-vive. Les propriétaires de la parcelle forestière d'où est parti l'incendie à Somos portent plainte contre l'entreprise soupçonnée de l'avoir accidentellement déclenché. Encore une journée de chaleur sur l'est de la France. 21 départements sont en vigilance orange canicule du Doubs aux Alpes-Maritimes, tout comme les deux départements corses. Météo France alerte également sur des orages assez virulents sur le centre-est cet après-midi et ce soir. 10 départements sont en orange. Autre vigilance sur la route, cette fois pour le chassé-croisé des vacances. Bison futé voit rouge aujourd'hui sur l'ensemble de la France. C'est même noir sur un large quart sud-ouest. Demain, la journée sera encore plus compliquée. Ce sera noir sur tout l'hexagone. Prudence au volant. Pour ceux qui préfèrent le train, le trafic est perturbé à la gare Montparnasse et sur le RER. C'est en raison d'un incendie à proximité des voies. Plusieurs trains au départ ou à l'arrivée de la gare accusent du retard. Dans le Vaucluse, une mère de famille déférée ce matin devant un juge d'instruction en vue de sa mise en examen après la découverte des dépouilles de 5 bébés morts dans son domicile d'Orange. Son compagnon, lui, a été remis en liberté après sa garde à vue. Une information judiciaire pour meurtre a été ouverte. La France va renforcer les contrôles à la frontière espagnole, annonce du ministre de l'Intérieur Laurent Nunez, alors qu'on observe un afflux de migrants ces derniers jours dans l'enclave espagnole de Ceuta en provenance du Maroc. Selon le ministère de l'Intérieur espagnol, 49 000 migrants auraient passé l'enclave en 24 heures. Le Premier ministre espagnol dénonce une attaque, une violation de l'intégrité territoriale de l'Espagne. Et puis en foot, les Girondins de Bordeaux vont changer de propriétaire. Le fonds d'investissement britannique Sparta Capital a trouvé l'argent pour acheter le club à Gérard Lopez, autour de 10 millions d'euros. Le spectre de la liquidation judiciaire s'éloigne pour le club bordelais et qui pourrait finalement rester en National 1. Voilà pour l'essentiel de l'info, excellente journée.

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1: Bonjour à tous. En Gironde, la situation sur le front de l'incendie est stable, mais les pompiers sont toujours mobilisés. Les habitants des communes de Biganos et d'Audange, à l'exception de deux quartiers, sont autorisés à réintégrer leur logement. Même chose pour les touristes de Lacanau. Le trafic ferroviaire au sud de Bordeaux, interrompu depuis dimanche dernier en raison des feux, pourra reprendre à partir de demain, annonce SNCF Réseau. Attention aux orages. 10 départements du centre-est sont placés en vigilance orange de l'Allier au Doubs. Les coups de tonnerre sont attendus cet après-midi et ce soir. Météo France met en garde contre d'intenses précipitations, des chutes de grêle et de fortes rafales de vent. Par ailleurs, 21 départements de l'Est sont toujours en vigilance orange canicule. On attend jusqu'à 38 degrés à Montélimar. La crise migratoire à hauteur de l'enclave espagnole de Ceuta. 60 000 personnes en provenance du Maroc sont arrivées ces derniers jours, équivalent de 70% de la population locale, selon le président du territoire. Au moins 34 personnes sont mortes. Le Premier ministre espagnol Pedro Sanchez dénonce une violation de l'intégrité territoriale de l'Espagne. Emmanuel Macron demande au ministre de l'Intérieur Laurent Nunez de renforcer les contrôles à la frontière espagnole. L'Italie réclame la suspension de l'Espagne de l'espace Schengen. Ce drame en Algérie, au moins 25 morts après la chute d'un autocar dans un ravin à 50 km d'Alger. 44 personnes ont également été blessées. L'an passé, déjà à la même période, un autocar était tombé dans un ravin, faisant 18 morts. La crise à la FIFA, le conseiller principal du président Gianni Infantino démissionne. Il s'oppose au projet de vente de parts de la Coupe du Monde à des investisseurs privés. Objectif, renforcer les sources de revenus. Un projet également dénoncé par l'UEFA. L'organisation européenne menace de boycotter la Coupe du Monde. Et puis les stars de la natation de retour à Paris. 2 ans après les JO, la capitale et le centre aquatique de Saint-Denis accueillent à partir d'aujourd'hui les championnats d'Europe. Le plongeon et la natation artistique donnent le coup d'envoi des épreuves. Léon Marchand fera son entrée dans la compétition le 10 août. Voilà pour l'info, excellent après-midi.

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1: Bonjour à tous. Alors que l'incendie est stabilisé en Gironde, dans le Var, la situation est scrutée de près. Le préfet annonce une reprise de feu au Gros Bessillon, provoquant l'évacuation d'un camping ainsi que de plusieurs quartiers. 250 pompiers sont mobilisés, épaulés par 4 hélicoptères bombardiers d'eau. L'incendie qui a parcouru 4500 hectares est fixé depuis mardi. Encore une journée de chaleur sur l'est de la France. 21 départements sont en vigilance orange canicule, du Doubs aux Alpes-Maritimes, tout comme les deux départements corse. Météo France alerte également sur des orages assez virulents sur le centre-est cet après-midi et ce soir. 10 départements sont en orange. Dans le Vaucluse, une mère de famille déférée ce matin devant un juge d'instruction en vue de sa mise en examen après la découverte des dépouilles de 5 bébés morts dans son domicile d'Orange. Son compagnon, lui, a été remis en liberté après sa garde à vue. Une information judiciaire pour meurtre est ouverte. L'histoire se finit bien pour le spéléologue qui était bloqué depuis mercredi soir dans une cavité à La Pierre-Saint-Martin dans les Pyrénées-Atlantiques à 320 mètres de profondeur. Il a pu être remonté à la surface en fin de matinée. Blessé, il a été pris en charge par des médecins. La France va renforcer les contrôles à la frontière espagnole alors qu'on observe un afflux de migrants ces derniers jours dans l'enclave espagnole de Ceuta en provenance du Maroc. 60 000 personnes sont arrivées, 34 morts à déplorer. Le Premier ministre espagnol dénonce une attaque, une violation de l'intégrité territoriale de l'Espagne. Le foot, les Girondins de Bordeaux vont changer de propriétaire. Le fonds d'investissement britannique Sparta Capital a trouvé de l'argent pour racheter le club à Gérard Lopez, autour de 10 millions d'euros. Le spectre de la liquidation judiciaire s'éloigne pour le club bordelais qui pourrait finalement rester en National 1. Et puis du monde sur les routes pour le chassé-croisé des vacances. Bison futé, voie rouge aujourd'hui sur l'ensemble de la France. C'est même noir sur un large quart sud-ouest. Demain, la journée sera encore plus compliquée. Ce sera noir sur tout l'Hexagone. Voilà pour l'essentiel de l'actualité. Passez une excellente après-midi.

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1: Bonsoir à tous. Des nouvelles évacuations dans le Var après une reprise de feu au Gros Bessillon. Plusieurs quartiers de la commune de Montfort-sur-Argence sont appelés à évacuer. 500 sapeurs-pompiers sont mobilisés, appuyés par 6 hélicoptères bombardiers d'eau, 6 canadaires, 2 Dash et 40 gendarmes. En Gironde, la situation sur le front de l'incendie est stable, mais les pompiers sont toujours sur place. Les habitants des communes de Biganos et d'Audange, à l'exception de 2 quartiers, sont autorisés à réintégrer leur logement. Le trafic ferroviaire au sud de Bordeaux, interrompu depuis dimanche dernier en raison des feux, pourra reprendre à partir de demain. Un homme armé d'un couteau, surpris au ministère de la Santé ce matin. Il a pris la fuite avant d'être interpellé dans la rue par la police. Il avait, selon le parquet de Paris, volé plusieurs ordinateurs et téléphones portables. Il a été placé en garde à vue. La crise migratoire à hauteur de l'enclave espagnole de Ceuta. 60 000 personnes en provenance du Maroc sont arrivées ces derniers jours, l'équivalent de 70% de la population locale, selon le président du territoire. Au moins 34 personnes sont mortes. Le Premier ministre espagnol Pedro Sanchez dénonce une violation de l'intégrité territoriale de l'Espagne. Emmanuel Macron demande au ministre de l'Intérieur Laurent Nunez de renforcer les contrôles à la frontière espagnole. L'Italie réclame la suspension de l'Espagne de l'espace Schengen. Ce drame en Algérie, au moins 25 morts après la chute d'un autocar dans un ravin à 50 km d'Alger. 44 personnes ont également été blessées. L'an passé, déjà à la même période, un autocar était tombé dans un ravin faisant 18 morts. Le début aujourd'hui des championnats d'Europe de natation à Paris. Le plongeon et la natation artistique donnent le coup d'envoi des épreuves. Léon Marchand fera son entrée dans la compétition le 10 août. Les championnats d'Europe de natation n'ont plus eu lieu dans l'Hexagone depuis près de 40 ans. Et puis toujours 10 départements du centre-est en vigilance orange aux orages de l'Allier au Doubs. Météo France met en garde contre d'intenses précipitations, des chutes de grêle et de fortes rafales de vent. Par ailleurs, 21 départements de l'Est sont en vigilance orange canicule. Voilà pour l'info. Excellente fin d'après-midi.
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3: Bonne soirée à l'écoute de Radio Val, votre météo pour cette nuit et pour demain. Ce soir, les dernières averses orageuses s'évacuent très rapidement en soirée. Le ciel est dégagé, la nuit est étoilée. Pour la journée de demain, la canicule est bien installée, mais après un très beau début de matinée, le ciel devient plus variable en montagne, avec des cumulus qui gonflent et donnent une alternance de nuages et d'éclaircies. Très localement, une petite averse peut se déclencher sur le relief l'après-midi. Le risque d'orage semble écarté. On attend 23 degrés demain dans le centre de Val. 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Bonne soirée à notre écoute et à demain matin 7h30 pour la matinale.

0: conditions. Il y a un petit peu moins de travaux que l'été dernier. Résultat, on va pouvoir à nouveau être dans le quartier du Val-Village, mais aussi dans le quartier de l'église, où il y aura beaucoup d'animations et beaucoup de stands dans ces différents lieux. Mais la foire savoyarde, ça sera toujours l'avenue olympique de A à Z, ou plutôt du rond-point de l'Office du tourisme jusqu'au croisement du Picheru. Et le nouveau quartier de l'année dernière, qu'on a appelé le quartier du coin, où on a même installé une scène. Ça, c'est un petit peu pour le lieu. La foire savoyarde à Valines, c'est aussi 160 chapiteaux pour une centaine d'exposants qui seront présents. On aura aussi bien de la salaison que des vendeurs de meubles, que des brocanteurs. Et puis aussi les différents commerces de la station qui viendront s'intégrer à la foire savoyarde, qui viendront vous proposer eh bien tout leur savoir-faire. On retrouvera bien sûr le quartier italien que vous aimez tant au niveau de la place de l'Office du tourisme. Et puis le reste, je vais vous laisser un petit peu découvrir. Je ne vais pas tout vous dire, mais sachez qu'il y aura de nombreuses surprises et à la demande générale, un renforcement conséquent sur les activités proposées pour les plus petits, notamment avec des activités de maquillage, 3 manèges, mais il y aura aussi des ateliers de construction de cabanes. Vous aurez aussi une mini dinette avec une mini cuisine en bois, une dinette vraiment à découvrir, une rue des jeux, etc. etc. Beaucoup, beaucoup, beaucoup d'animations pour les plus petits, animations gratuites et pour tout le monde. Ça, c'est important de savoir. Et puis, au niveau des animations, ici, on est en Savoie et vous allez découvrir différentes danses avec les groupes folkloriques de la région, mais aussi avec les musiques de la région, puisque tout ça se fera avec des harmonies, avec des fanfares et avec pas mal de surprises à découvrir aussi au niveau des animations. Programme très complet que vous allez pouvoir découvrir aussi à l'Office du tourisme, puisqu'on a édité un plan et un dépliant, et puis directement sur le site dédié de la foire, puisqu'on a un site qui s'appelle foiresavoyarde.com à découvrir, donc pour tout savoir sur notre foire savoyarde dont nous fêterons la 21e édition, avec ce samedi une inauguration en grande pompe avec les élus de la région qui seront présents pour défiler avec l'avenir d'Albin, ce qui est une harmonie qu'on aime particulièrement ici à Val d'Isère. Toute la journée, c'est une chose, mais aussi on ira un petit peu dans le début de soirée, puisqu'à 19h, on vous proposera un concert de rock, ça s'appelle Rock Replay, où vous allez pouvoir écouter Led Zepp, vous allez pouvoir écouter AC/DC grâce à ce groupe qu'on aime bien qui s'appelle Rock Replay et qui jouera à partir de 19h sur la scène de la zone du coin. La foire savoyarde à Valines, c'est pour vous, ça va durer 2 jours et ça commence dès ce samedi matin.
1: Tout le centre de Val d'Isère se met donc en fête pour cette foire à Valines, ce qui va impliquer quelques changements de circulation.
0: Des changements de circulation notoires. Tu fais bien de le préciser, Fred. C'est important, quand vous arrivez dans Val d'Isère, vous avez une déviation qui est mise en place pour rejoindre le col de l'Iseran, où on vous fait vraiment circuler sur la route de la Balme pour aller directement après sur le front de neige, rejoindre après l'UCPA et vous monter en direction du col de l'Iseran. Si vous venez du col de l'Iseran, là c'est un petit peu différent, vous rentrez dans la foire et au niveau du rond-point de l'Office du tourisme, vous prenez la rue Noël-Machet et on vous renvoie aussi directement par la route de la Balme pour sortir direction Bourg-Saint-Maurice. Ça, c'est les déviations qui auront lieu en interne, vraiment, pour éviter le centre-village qui sera complètement fermé à la circulation pour pouvoir laisser vivre cette foire savoyarde à Valines.
1: Et tout est bien fléché. Et concernant les trains rouges?
0: Alors, concernant la circulation dans Val d'Isère, le train rouge sera quand même présent, mais le train rouge partant du Fornay va s'arrêter au centre-village, c'est-à-dire du côté de l'Office du tourisme, et puis le train rouge circulant à la Daille, lui, va s'arrêter au niveau de ce qu'on appelle le coin du Picheru. Comme ça, vous allez pouvoir découvrir à pied la foire savoyarde à Valines. Bien sûr, aller-retour depuis ces endroits-là. Le train jaune, lui, sera très peu modifié, donc vous pourrez toujours aller au niveau du parc du Manchet sans aucun problème. Toute petite modification de lieu pour prendre le bus, mais vous verrez, ça sera indiqué, ça sera assez bien signalé pour qu'il n'y ait pas de soucis, pour que vous puissiez vous déplacer, mais bien sûr, on vous encourage à vous déplacer à pied sur cette foire savoyarde à Valines.
1: Et dans notre écrin de nature, on fait des emplettes, on fait la fête, mais le sport continue avec un tournoi de pickleball.
0: Le tournoi de pickleball du côté du parc des sports du Manchet est à 10h, quant au tournoi de tennis aura lieu, lui, à 16h. Les inscriptions se font directement sur place.
1: Merci beaucoup David, à demain pour le deuxième jour de la foire à Valines.
0: À demain Fred pour ce deuxième jour.

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0: Il est l'heure de parler des coups de cœur de la Maison de Val. J'ai le plaisir de recevoir Steve de la médiathèque. Bonjour Steve.
1: Salut Fred.
0: Tu nous amènes des coups de cœur, deux bouquins qui vont parler de résistance.
1: Le premier livre, c'est un livre de Hervé Le Tellier que vous connaissez peut-être, on en parlera après. Alors c'est moitié un essai, moitié un roman, moitié une enquête, hein, à vous de juger. Et le deuxième livre, c'est une BD documentaire, hein, donc deux approches différentes pour parler effectivement de figures de la résistance, hein, de la Seconde Guerre mondiale, connues ou inconnues d'ailleurs, hein, donc c'est vraiment deux approches différentes.
0: Le nom sur le mur, un livre donc d'Hervé Le Tellier qui a gagné un prix Goncourt.
1: Oui, effectivement, hein, donc ça c'est le premier livre, un roman, vous allez voir, vous me direz ce que vous en pensez quand vous l'aurez lu. Donc d'Hervé Le Tellier, donc prix Goncourt en 2020 pour un roman qui s'appelle L'Anomalie, que vous avez peut-être lu parce qu'il a été très très vendu. Ça fait partie des Goncourt faciles à lire et assez original, donc voilà, un livre que vous pourrez trouver à la médiathèque. Et accessoirement, il est président de l'Oulipo depuis 2019. L'Oulipo, c'est un groupe de réflexion d'écrivains et qui essaye de travailler sur la littérature sous contrainte. Donc ils se mettent un petit peu des challenges qu'ils vont essayer d'appliquer dans des romans. Le plus connu, hein, par exemple, c'est Georges Perec, hein, qui était membre de l'Oulipo à ses débuts et qui a écrit un livre que vous connaissez peut-être de nom qui s'appelle L'Absente, parce qu'il a écrit un roman entièrement sans la lettre E.
0: Ça, c'est vraiment incroyable.
1: C'est incroyable, surtout dans la langue
0: française. C'est une contrainte énorme.
1: Exactement. Le livre dont on va parler, d'Hervé Le Tellier, s'appelle Le nom sur le mur, hein, comme tu viens de nous le dire, Fred. Et donc, c'est un livre un peu à la croisée des chemins entre un essai, un roman, une enquête. Hein. Donc, l'auteur ici nous propose une enquête assez personnelle, d'ailleurs, hein, qui, suite à la découverte sur le mur de sa maison, hein, il vient d'acheter une maison dans la Drôme, là, et derrière une plaque qui est tombée, il retrouve le nom d'une personne, André Chay, qu'il ne connaît pas. Et ce nom, il va le retrouver inscrit sur le monument aux morts au centre du village. Donc, s'ensuit une enquête, hein, aussi bien intérieure, d'ailleurs, pour l'auteur, historique, pour essayer de recomposer la vie brève mais héroïque de ce jeune homme, un maquisard qui a été fauché seulement à 20 ans sous les balles allemandes en 1944. Il y a quelques objets qui sont retrouvés, qui sont contenus dans une simple petite boîte métallique, et donc ces illustrations de ces objets retrouvés vont émailler le livre et ça va nous permettre de nous donner quelques informations sur la vie de ce personnage. Mais c'est également prétexte de s'interroger un petit peu sur l'héroïsme, la normalité, sur plein de choses qui font que, ben, qu'est-ce qui va faire qu'on va devenir résistant ou pas, qu'est-ce qui fait que ces personnes sont des personnes normaux mais qui vont avoir une vie extraordinaire. Et donc voilà, ça nous parle de tout ça. C'est un livre assez court, assez facile à lire et qui nous permet de nous plonger un petit peu dans cette période de l'histoire de France.
0: Deuxième livre que tu nous proposes, un album cette fois. Il est beaucoup plus grand, mais on est dans le même sujet.
1: Oui, effectivement, cette fois c'est une BD, hein, qui met en lumière deux figures un peu plus connues de la résistance, hein, parce que André Chay, lui, n'est pas du tout connu, c'est un inconnu, hein, de l'histoire de France. Alors que là, on va parler de personnages dont ils sont Missak et Méliné Manoukian, qui ont été remis justement sous les projecteurs en février 2024 parce qu'ils sont entrés au Panthéon, justement. Donc ce livre est une BD documentaire, hein, qui s'intitule Missak, Méliné et le groupe Manoukian, trois petits points, les fusillés de l'affiche rouge, qui retrace justement le parcours des 23 résistants communistes, hein, tous membres des FTP-MOI, hein, les francs-tireurs partisans, qui étaient tous des immigrés, hein, dans le cas présent, qui étaient présents dans la région parisienne. Donc c'est un roman graphique, hein. Ça commence par présenter Missak Manoukian, qui est enfant dans l'actuelle Turquie quand il est petit, qui va arriver en France suite au génocide arménien au début du XXe siècle. Donc on voit son arrivée de Turquie à Marseille, puis sa montée à Paris, les débuts de la guerre, sa rencontre avec sa femme Méliné, hein, qui sera sa future femme, qui est une résistante importante également, hein, qui a été panthéonisée et qui est la seule rescapée du groupe, justement, hein. Le récit, du coup, il va alterner entre présentation de la résistance parisienne, des portraits en pleine page, hein, donc vous avez régulièrement dans la bande dessinée des pages avec un portrait qui présente un petit peu la vie de ce personnage-là. Ça présente également des différentes actions qui ont été menées par le groupe pendant la durée de la guerre, jusqu'au moment où ils vont être capturés en 1943, avant d'être tous fusillés dans la forteresse du Mont Valérien le 21 février 1944. Donc on connaît la fin, évidemment, mais ça permet de retracer le parcours de ce groupe important de la résistance parisienne. La propagande allemande par le biais de la fameuse affiche rouge dont vous connaissez l'image, j'imagine vous avez déjà dû voir ça, cherche à discréditer du coup la résistance parisienne en les comparant à, je cite, une armée du crime. C'était un peu la propagande allemande à l'époque, en pointant évidemment leur origine juive et communiste. Alors c'est une entrée assez réussie, hein, si on souhaite découvrir la réalité de ces personnes et leur vie de résistance. Comme beaucoup de bandes dessinées de ce genre-là, vous avez à la fin un dossier documentaire, hein, qui permet d'aller un petit peu plus loin. Alors, L'inconvénient et l'avantage de ces bandes dessinées, c'est que on va découvrir un monde qu'on connaît pas forcément, mais on peut être un petit peu frustré parce que forcément les bandes dessinées sont relativement courtes, mais ça vous permettra de mettre le pied à l'étrier et de pouvoir essayer d'aller un petit peu plus loin, parce que à la médiathèque on a beaucoup d'ouvrages d'histoire et notamment sur cette période de l'histoire, donc vous pourrez aller plus loin en venant nous voir à la médiathèque et chercher des livres sur la résistance ou sur la Seconde Guerre mondiale si vous souhaitez aller plus loin.
0: Eh bien merci beaucoup Steve, et effectivement on peut courir à la Maison de Val, à l'intérieur de laquelle on trouve la médiathèque, et emprunter ces beaux volumes. Merci beaucoup Steve, à très vite à notre micro.
1: À bientôt Fred.

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1: Bonsoir à tous, pas de répit pour les pompiers. Dans le Var, une reprise de feu est surveillée au Gros Bessillon, alors que l'incendie qui a parcouru 4500 hectares est fixé depuis mardi. Mais le Mistral et les températures élevées ont fait repartir les flammes. Plusieurs quartiers de la commune de Montfort-sur-Argent se sont appelés à évacuer. 500 pompiers sont mobilisés. Pendant ce temps, en Gironde, la situation est stable. La surface brûlée n'évolue pas, ce qui entraîne un retour à la normale progressif pour une partie des habitants. Depuis aujourd'hui, les habitants de deux communes supplémentaires peuvent rentrer chez eux, Biganos et Audenge. Hier, ce sont les habitants du Barp qui ont pu regagner leur domicile. Et selon le premier adjoint Jacques Moreto, c'est évidemment le soulagement qui domine.
2: C'est toujours éprouvant, même quand on revient, mais par contre, vous le faites dans des conditions qui sont beaucoup plus agréables, on va dire, que quand vous partez. Et tout le monde était bien évidemment très content de revenir. Alors tout le monde était inquiet pour retrouver non pas ces maisons. Le risque des maisons brûlées, il n'existait pas au Barp, puisqu'on n'était pas atteint par l'incendie. Mais par contre, tous les gens s'inquiétaient, le cambriolage ou autre. Bon, on avait pris les dispositions, entre autres avec la gendarmerie. Donc tout le monde a retrouvé son logement. On n'a pas eu de retour de cambriolage particulier sur le sujet. Et puis, bien évidemment, beaucoup de satisfaction pour les gens qui revenaient, des messages qui montrent que tout le monde attendait ça avec grande impatience.
1: Les commerces les plus importants ont pu rouvrir au Barp, notamment la pharmacie et les supermarchés. L'inquiétude des pays européens face à la crise migratoire entre l'Espagne et le Maroc. La France annonce un renforcement des contrôles à la frontière espagnole. L'Italie demande de suspendre temporairement l'Espagne de l'espace Schengen. Depuis hier, 60 000 personnes sont entrées illégalement dans l'enclave de Ceuta, au sud du détroit de Gibraltar. Au moins 57 personnes sont mortes en tentant d'entrer dans l'enclave. Et puis en foot, les Girondins de Bordeaux vont changer de propriétaire. Le fonds d'investissement britannique Sparta Capital a trouvé l'argent pour racheter le club à Gérard Lopez, autour de 10 millions d'euros. Le spectre de la liquidation judiciaire s'éloigne pour le club bordelais qui pourrait finalement rester en National 1. Voilà pour l'info, excellente soirée.
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4: Bonne soirée à l'écoute de Radio Val, votre météo pour cette nuit et pour demain. Ce soir, les dernières averses orageuses s'évacuent très rapidement en soirée. Le ciel est dégagé, la nuit est étoilée. Pour la journée de demain, la canicule est bien installée, mais après un très beau début de matinée, le ciel devient plus variable en montagne, avec des cumulus qui gonflent et donnent une alternance de nuages et d'éclaircies. Très localement, une petite averse peut se déclencher sur le relief l'après-midi. Le risque d'orage semble écarté. On attend 23 degrés demain dans le centre de Val. Et puis pour votre soirée à Val d'Isère, le centre aquasportif vous accueille jusqu'à 21h. 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Bonne soirée à notre écoute et à demain matin 7h30 pour la matinale.

0: 21e édition de cette foire savoyarde à Valines. Et puis je te le dis vraiment en scoop, ça sera la plus grosse foire qu'on ait jamais organisée ici à Val d'Isère pour cette 21e édition. Il y a un petit peu moins de travaux que l'été dernier. Résultat, on va pouvoir à nouveau être dans le quartier du Val-Village, mais aussi dans le quartier de l'église où il y aura beaucoup d'animations et beaucoup de stands dans ces différents lieux. Mais la foire savoyarde, ça sera toujours l'avenue olympique de A à Z, ou plutôt du rond-point de l'Office du tourisme jusqu'au croisement du Picheru, et le nouveau quartier de l'année dernière qu'on a appelé le quartier du coin, où on a même installé une scène. Ça, c'est un petit peu pour le lieu. La foire savoyarde à Valines, c'est aussi 160 chapiteaux pour une centaine d'exposants qui seront présents. On aura aussi bien de la salaison que des vendeurs de meubles, que des brocanteurs, et puis aussi les différents commerces de la station qui viendront s'intégrer à la foire savoyarde, qui viendront vous proposer eh bien tout leur savoir-faire. On retrouvera bien sûr le quartier italien que vous aimez tant au niveau de la place de l'Office du tourisme. Et puis le reste, je vais vous laisser un petit peu découvrir. Je vais pas tout vous dire, mais sachez qu'il y aura de nombreuses surprises et, à la demande générale, un renforcement conséquent sur les activités proposées pour les plus petits, notamment avec des activités de maquillage, 3 manèges, mais il y aura aussi des ateliers de construction de cabanes. Vous aurez aussi une mini dinette avec une mini cuisine en bois, une dinette vraiment à découvrir, une rue des jeux, etc., etc. Beaucoup, beaucoup, beaucoup d'animations pour les plus petits, animations gratuites et pour tout le monde. Ça, c'est important de savoir. Et puis, au niveau des animations, ici, on est en Savoie et vous allez découvrir différentes danses avec les groupes folkloriques de la région, mais aussi avec les musiques de la région, puisque tout ça se fera avec des harmonies, avec des fanfares et avec pas mal de surprises à découvrir aussi au niveau des animations. Programme très complet que vous allez pouvoir découvrir aussi à l'Office du tourisme, puisqu'on a édité un plan et un dépliant, et puis directement sur le site dédié de la foire, puisqu'on a un site qui s'appelle foiresavoyarde.com à découvrir, donc pour tout savoir sur notre foire savoyarde dont nous fêterons la 21e édition, avec ce samedi une inauguration en grande pompe avec les élus de la région qui seront présents pour défiler avec l'avenir d'Albins, qui est une harmonie qu'on aime particulièrement ici à Val d'Isère. Toute la journée, c'est une chose, mais aussi on ira un petit peu dans le début de soirée, puisqu'à 19h, on vous proposera un concert de rock, ça s'appelle Rock Replay, où vous allez pouvoir écouter Led Zepp, vous allez pouvoir écouter AC/DC grâce à ce groupe qu'on aime bien qui s'appelle Rock Replay, et qui jouera à partir de 19h sur la scène de la zone du coin. La foire savoyarde à Valines, c'est pour vous, ça va durer 2 jours et ça commence dès ce samedi matin.
1: Tout le centre de Val d'Isère se met donc en fête pour cette foire à Valines, ce qui va impliquer quelques changements de circulation.
0: Des changements de circulation notoires. Tu fais bien de le préciser, Fred. C'est important. Quand vous arrivez dans Val d'Isère, vous avez une déviation qui est mise en place pour rejoindre le col de l'Iseran, où on vous fait vraiment circuler sur la route de la Balme pour aller directement après sur le front de neige, rejoindre après l'UCPA et vous monter en direction du col de l'Iseran. Si vous venez du col de l'Iseran, là c'est un petit peu différent, vous rentrez dans la foire et au niveau du rond-point de l'Office du tourisme, vous prenez la rue Noël Machet et on vous renvoie aussi directement par la route de la Balme pour sortir direction Bourg-Saint-Maurice. Ça, c'est les déviations qui auront lieu en interne, vraiment, pour éviter le centre-village qui sera complètement fermé à la circulation pour pouvoir laisser vivre cette foire savoyarde à Valines.
1: Et tout est bien fléché. Et concernant les trains rouges ?
0: Alors, concernant la circulation dans Val d'Isère, le train rouge sera quand même présent, mais le train rouge partant du Fornay va s'arrêter au centre-village, c'est-à-dire du côté de l'Office du tourisme, et puis le train rouge circulant à la Daille, lui, va s'arrêter au niveau de ce qu'on appelle le coin du Picheru. Comme ça, vous allez pouvoir découvrir à pied la foire savoyarde à Valines. Bien sûr, aller-retour depuis ces endroits-là. Le train jaune, lui, sera très peu modifié, donc vous pourrez toujours aller au niveau du parc du Manchet sans aucun problème. Toute petite modification de lieu pour prendre le bus, mais vous verrez, ça sera indiqué, ça sera assez bien signalé pour qu'il n'y ait pas de soucis, pour que vous puissiez vous déplacer, mais bien sûr, on vous encourage à vous déplacer à pied sur cette foire savoyarde à Valines.
1: Et dans notre écrin de nature, on fait des emplettes, on fait la fête, mais le sport continue avec un tournoi de pickleball.
0: Le tournoi de pickleball du côté du parc des sports du Manchet est à 10h. Quant au tournoi de tennis, aura lieu, lui, à 16h. Les inscriptions se font directement sur place.
1: Merci beaucoup, David. À demain pour le deuxième jour de la foire à Valines.
0: À demain, Fred, pour ce deuxième jour.

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1: Bonsoir à toutes et tous. Le grand départ du Tour de France féminin, le début des championnats d'Europe de natation et la belle perf du tennisman Arthur Géa à la une. Une semaine après le succès de Tadej Pogacar sur la grande boucle, c'est reparti pour un Tour de France. L'épreuve féminine cette fois, le départ sera donné demain à Lausanne. 9 étapes au programme avec un passage dans le Jura, le Massif central et dans les Alpes. 1175 km au total et une Française parmi les grandes favorites, la tenante du titre Pauline Ferrand-Prévot. À suivre aussi demi-volering Paola Blasi ou encore Anna van der Breggen. Chez les hommes, le calendrier World Tour reprend également avec la classique de Saint-Sébastien demain dans le Pays Basque espagnol. Triple vainqueur de l'épreuve, le Belge Remco Evenepoel fait figure de favori après sa deuxième place sur le Tour de France. Les championnats d'Europe de natation débutent aujourd'hui au centre aquatique de Saint-Denis, construit pour les Jeux de Paris 2024. 5 disciplines vont se succéder jusqu'à la mi-août. Des chances de médailles dans un premier temps en natation artistique, en plongeon ou encore en eau libre. Mais l'événement, c'est bien sûr la natation sportive du 10 au 16 août avec en tête d'affiche la star Léon Marchand. En tennis, un cap de franchi pour Arthur Géa. Le Français s'est qualifié pour la première demi-finale de sa carrière sur un ATP 250 en battant l'Argentin Cerundolo en 3-7 sur le tournoi de Los Cabos. Il défie cette nuit le Hongkongais Coleman Wong pour une place en finale. Moins de réussite en revanche pour les tricolores du côté de Washington. Adrian Manarino, Terence Atman et Hugo Humbert ont tous les trois été éliminés en 8e de finale. Et puis la FIFA persiste. La Fédération internationale de football a annoncé poursuivre son plan d'ouverture aux investisseurs privés malgré la levée de boucliers suscitée par cette annonce. Les 55 fédérations de l'UEFA ont menacé de ne pas participer aux prochaines compétitions de la FIFA. La CONCACAF a quant à elle rejeté la proposition, tandis que la Confédération asiatique n'a pas apprécié que ses membres n'aient pas été consultés. Seules les confédérations africaines et océaniennes ont invité leurs membres à étudier le projet. La Confédération sud-américaine ne s'est pas encore exprimée. Bonne soirée à notre écoute.

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1: La chronique du jour va permettre d'évoquer une famille d'oiseaux de mauvaise réputation. Ce sont des oiseaux bien présents en montagne et dont le principal représentant à Val d'Isère est celui qui aime bien passer derrière les randonneurs après leur pique-nique, le chocard à bec jaune. Nous allons donc parler du chocard et plus largement de sa famille, les corvidés, c'est-à-dire les corbeaux, corneilles et autres oiseaux noirs. L'occasion pour moi d'écrabouiller quelques idées reçues sur ces oiseaux, commençons donc. Alors, première idée reçue. Le chocard à bec jaune, justement, c'est cet oiseau noir à bec jaune volant généralement en groupe. Il lorgne souvent sur les restes de repas laissés par les montagnards à la pause de pique-nique. Eh bien, le terme de chocard est le nom que l'on trouve dans les livres ou dans les discussions de naturalistes. Mais les locaux, on pourrait même dire plus largement les montagnards, le surnomment plutôt le chouka. Sauf que ce surnom ne plaît souvent pas aux ornithologues, car le chouka, justement, c'est une autre espèce de corvidé, présent en plaine, et donc pas à Val d'Isère. Plus précisément, il s'agit du chouka des Tours, vivant lui aussi en colonie sur les falaises, les bâtiments ou les boisements de vieux arbres riches en cavités, mais donc pas en montagne. Vous saurez désormais que le chouka des montagnes est en fait un chocard à bec jaune. Deuxième idée reçue. Présentant un peu la famille des corvidés, justement, car l'air de rien, elle ne se limite pas aux corbeaux. Sur les 9 espèces que l'on peut observer en France, 7 sont présentes à Val d'Isère. Plusieurs espèces apprécient en effet le milieu montagnard. Alors 9-7, 2, les deux absents sont donc le chouka des Tours, dont je viens de parler, et le corbeau freux, strictement de plaine et vivant également en colonie. Citons donc les membres de cette famille présents à Val d'Isère, en commençant par les plus connus. Alors il y a la pie bavarde, la corneille noire, le jet des chênes, si c'est un corvidé, hein. Le casse-noix moucheté, alors lui aura droit à sa chronique rien qu'à lui, le chocard à bec jaune, donc le chouka des montagnards, hein. Et enfin, les deux derniers, moins connus, le crave à bec rouge, alors en gros, c'est un chocard avec un bec rouge courbé, et le grand corbeau, c'est le plus grand représentant de la famille, ayant une voix à faire pâlir Barry White, écoutez plutôt... Puis avec des belles variations parfois... Troisième idée reçue. Chez les corvidés, le maître mot en matière de mode est « Black is beautiful », car, il faut l'avouer, cette couleur est largement présente chez ce groupe, exception faite du jet cependant. Notons que si l'homme y voit une parure de mort, chez les oiseaux, le noir est une couleur d'apparat. Petite parenthèse d'ailleurs, chez les oiseaux, pour qu'une femelle accepte l'accouplement, il faut la séduire. Pour ça, les mâles ont deux options selon les espèces. Avoir une voix de stentor, comme un rossignol par exemple, ou être beau comme un dieu. Alors, très coloré comme une mignonne mésange bleue, ou sobre et classe comme un corvidé, justement. D'ailleurs, à y regarder de plus près, le noir est rarement mat, il y a souvent de très belles irisations rendant le plumage métallique. Allez, oust, filez observer comme il faut une corneille ou une pie, s'il vous plaît, on en reparlera de la supposée laideur de ces oiseaux. Enfin, dernière idée reçue. Les corvidés sont considérés par les éthologues, les spécialistes du comportement animal, comme faisant partie des oiseaux les plus intelligents. Notant quelques comportements fameux, nous parlerons de la capacité de mémorisation du casse-noix moucheté, capable de cacher jusqu'à 100 000 graines annuellement et d'en retrouver au bas mot 80%. Feriez-vous autant, hein, si bien que lui ? Mais ils sont capables également d'utiliser des outils, de développer des tactiques de diversion face à des potentiels prédateurs et même de compter. Addition et soustraction, s'il vous plaît. Plus fort encore, ils sont capables de se reconnaître dans un miroir, les faisant entrer dans le club très sélect des espèces ayant une conscience d'eux-mêmes. Comportement complexe, uniquement partagé par les grands singes, dont l'homme est seulement après ses 18 mois, les dauphins et l'éléphant d'Asie. Du coup, je m'interroge quant au lien de cause à effet qu'il y a entre le fait que les corvidés sont des animaux très intelligents, capables d'une grande adaptation vis-à-vis de l'homme, et le fait que plusieurs espèces sont considérées comme des nuisibles. Le terme nuisible n'ayant, pour un biologiste, absolument aucun fondement scientifique. Ne révèle-t-il pas plutôt une trop bonne capacité d'adaptation vis-à-vis de l'homme, ou un concurrent direct ? Prenons le temps d'y réfléchir. Voilà pour aujourd'hui, même s'il y aurait tellement à dire sur ces animaux, leur capacité d'adaptation, les structures sociales, le rapport complexe avec les hommes, mais ça sera peut-être pour une prochaine fois.

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1: Bonsoir à tous. Reprise de feu dans le Var, au Gros-Bessillon, après la levée d'un mistral violent. L'incendie qui a déjà parcouru 4500 hectares était fixé depuis mardi. Plusieurs quartiers de Montfort-sur-Argence doivent être évacués, tout comme à Courant ou à Châteauvert. Deux autres communes sont appelées à se confiner. En Gironde, la situation semble stable. Les habitants d'Andernos, Les Bains et de Lenton peuvent désormais rentrer chez eux. Et la SNCF annonce la reprise du trafic ferroviaire au sud de Bordeaux dès demain. Le réseau ferré serait de nouveau praticable. Les trains ne circulaient plus depuis dimanche. L'autoroute A63 a également réouvert hier à la circulation entre Bordeaux et le Pays Basque. Mise en examen de la mère des 5 bébés retrouvés morts dans un appartement à Orange, dans le Vaucluse. Annonce du parquet d'Avignon. Elle a été placée en détention provisoire. Son compagnon, lui, a été remis en liberté. C'est lui qui, lundi, avait retrouvé des ossements et un corps dans une boîte. Le couple a 3 enfants, un nouveau-né et 2 jeunes de 8 et 11 ans. Un juge des enfants a été saisi pour assurer leur suivi. Plus de 60 000 migrants ont traversé la frontière entre le Maroc et l'enclave espagnole Ceuta cette nuit. Depuis, les réactions européennes s'enchaînent. En Italie, Giorgia Meloni a demandé la suspension temporaire de l'espace Schengen avec l'Espagne, un espace qui suppose la libre circulation des personnes. En France, Laurent Nunez a annoncé le renforcement du contrôle à la frontière franco-espagnole. 37 500 personnes auraient été déjà renvoyées au Maroc selon le gouvernement espagnol et 57 sont mortes au cours de cette traversée. Début du premier week-end d'août et le chassé-croisé sur les routes. Bison Futé dresse le drapeau noir sur les axes routiers du quart sud-ouest. Le reste du pays est en alerte rouge. Dans le sens des départs, il y a du monde à descendre sur la façade atlantique. Et puis J-1 avant le Tour de France féminin. Le départ sera donné à Lausanne en Suisse. 9 étapes, 147 coureuses, 25 françaises et la tenante du titre, Pauline Ferrand-Prévot. Bonne soirée à tous.
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3: Bonne soirée à l'écoute de Radio Val, votre météo pour cette nuit et pour demain. Ce soir, les dernières averses orageuses s'évacuent très rapidement en soirée. Le ciel est dégagé, la nuit est étoilée. Pour la journée de demain, la canicule est bien installée, mais après un très beau début de matinée, le ciel devient plus variable en montagne, avec des cumulus qui gonflent et donnent une alternance de nuages et d'éclaircies. Très localement, une petite averse peut se déclencher sur le relief l'après-midi. Le risque d'orage semble écarté. On attend 23 degrés demain dans le centre de Val. Et puis pour votre soirée à Val d'Isère, le centre aquasportif vous accueille jusqu'à 21h. 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Bonne soirée à notre écoute et à demain matin 7h30 pour la matinale.

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1: Bonsoir à tous, on sort un peu la tête de l'eau, a reconnu la préfète Sophie Brocas qui a réalisé un nouveau bilan des incendies de Gironde. Le feu n'est toujours pas fixé mais la situation semble stabilisée. Désormais 198 000 personnes ont pu regagner leur domicile. Demain, les habitants d'Arès pourront rentrer chez eux également. Quatre communes sont toujours désertes. Le parc des expositions de Bordeaux qui a accueilli des milliers de personnes a été fermé. Et à compter de lundi, les personnes vulnérables vont pouvoir réintégrer les EHPAD et les établissements de santé qui avaient été évacués. Les agriculteurs et les vignerons dont les cultures ont été irriguées sont désormais autorisés à reprendre une activité normale sans contrainte d'horaire. Certains ont déjà mesuré des pertes de rendement. Toutes les activités culturelles ou manifestations sportives prévues dans le département de la Gironde pourront reprendre du côté rive droite, à condition que cela n'ait pas lieu sur un terrain végétalisé et sec. Du côté rive gauche, une déclaration sera nécessaire auprès de la préfecture. 22 départements seront toujours en vigilance orange pour canicule demain dans un quart sud-est de la France. Et de nouveaux orages sont également attendus ce soir. 10 départements, du Doubs à l'Ardèche en passant par l'Allier, sont en vigilance orange. De fortes rafales de vent et des chutes de grêle sont prévues. Selon Météo France, la situation devrait s'améliorer pendant la nuit. Résultat, la vigilance orage devrait tomber dès demain. Un homme armé d'un couteau surpris au ministère de la Santé ce matin. Il a pris la fuite avant d'être interpellé dans la rue par la police. Il avait, selon le parquet de Paris, volé plusieurs ordinateurs et téléphones portables. Il a été placé en garde à vue. Et puis, première journée des championnats d'Europe de natation à Paris. Pas de médaille tricolore pour le moment. En plongeon par équipe mixte, les Français terminent 6e. Et en natation artistique, le duo féminin se contente de la 4e place. Léon Marchand fera son entrée dans les bassins de Saint-Denis le 10 août. Cette compétition n'a pas eu lieu dans l'Hexagone depuis près de 40 ans. Bonne soirée à tous.

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1: Bonsoir à tous. L'Italie annonce avoir temporairement fermé l'espace Schengen à l'Espagne après l'afflux de 60 000 migrants qui sont arrivés à Ceuta, l'enclave espagnole, depuis le Maroc. Le ministre des Affaires étrangères italien affirme que cette décision est prévue dans les traités européens. En réalité, un pays membre de l'espace Schengen ne peut pas décider unilatéralement d'exclure un autre pays de la zone de libre circulation des personnes. La seule marge de manœuvre des États membres est la mise en place de contrôles exceptionnels aux frontières. Mesure appliquée par Laurent Nunez, le nombre de gendarmes et de policiers a été multiplié par 5 à la frontière franco-espagnole. Pour rappel, 37 500 personnes ont déjà été renvoyées au Maroc, selon le gouvernement espagnol. Et dans cette traversée, 57 migrants sont morts. Dans le Var, le feu a repris après avoir été fixé mardi dernier. Le Mistral et les températures élevées ont fait repartir les flammes. 1000 hectares ont été parcourus en 6 heures. 2500 personnes ont déjà été évacuées dans plusieurs communes près de Courant. 500 pompiers sont mobilisés. À Paris, le Théâtre des Nouveautés a décidé de déprogrammer la pièce « Un château de cartes » de Gérard Darmon. Le comédien de 78 ans est accusé de violences sexistes et sexuelles par plusieurs femmes. Les propriétaires du théâtre et le producteur du spectacle veulent éviter un nouveau scandale après l'interruption de la pièce de Patrick Bruel par plusieurs groupes féministes. La diplomatie française se félicite de l'annonce d'un accord sur le désarmement du Hamas dans la bande de Gaza. Selon le Quai d'Orsay, le Hamas dépose les armes pour permettre le retrait de l'armée israélienne et l'ouverture à l'aide humanitaire. Et puis, du monde sur les routes, Bison Futé dressait le drapeau noir ce vendredi dans un quart sud-ouest du pays. Demain, la vigilance concerne tout l'Hexagone. Le chassé-croisé entre juilletistes et aoussiens promet des routes chargées. Dans le sens des départs, la circulation s'annonce très délicate demain sur tous les grands axes. Voilà pour l'info. Bonne soirée à tous.

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1: Bonsoir à tous. La reprise du feu dans le Var est d'une très forte virulence, affirme le préfet. En 6 heures, 1000 hectares ont été parcourus. Il s'ajoute aux 4500 déjà touchés avant que le feu ne soit fixé mardi dernier. 700 pompiers sont mobilisés et 2500 personnes ont déjà été évacuées. Les sapeurs-pompiers annoncent que des habitations devraient être touchées. En Gironde, les nouvelles sont plutôt rassurantes. La situation est désormais stable, même si le feu n'est pas encore fixé. Sur les 220 000 personnes évacuées, 198 000 ont pu regagner leur logement. 4 communes sont toujours désertes. Mise en examen de la mère des 5 bébés retrouvés morts dans un appartement à Orange, dans le Vaucluse. Annonce du parquet d'Avignon, elle a été placée en détention provisoire. Son compagnon a été remis en liberté. C'est lui qui, lundi, avait retrouvé des ossements et un corps dans une boîte. Le couple a 3 enfants, un nouveau-né et 2 jeunes de 8 et 11 ans. Un juge des enfants a été saisi pour assurer leur suivi. 33 000 climatiseurs d'appoint distribués dans les hôpitaux et les EHPAD. La ministre de la Santé, Stéphanie Rist, s'est félicitée jeudi d'avoir tenu promesse après la canicule de fin juin. La CGT, elle, trouve cette mesure insuffisante. Le syndicat indique qu'un établissement d'Auxerre a dû refuser tous les climatiseurs livrés. Ils n'étaient pas aux normes. Alors qu'une nouvelle vague de chaleur touche la France, 22 départements sont concernés par la vigilance orange pour canicule. Plan de sauvetage finalisé pour Maisons du Monde. L'enseigne d'ameublement et de décoration a connu une perte nette de 406 millions d'euros en 2025. Et grâce à 2 fonds britanniques, elle échappe au redressement judiciaire. Le refinancement a été validé par le tribunal de commerce de Nantes ce vendredi. Et puis demain, nous serons le 1er août. Alors qu'est-ce qui change? La rémunération de votre épargne va s'améliorer. Le taux du livret A augmente d'1,5 à 1,7%. Sur vos factures, l'électricité coûte désormais un peu plus cher avec 26 euros supplémentaires par mois. A l'inverse, les prix du gaz baissent légèrement. Bonne soirée à tous.

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